Stacy nous écrit de Chicoutimi. Elle dit « Moi aussi, je suis comme Stéphane en vacances encore pour une semaine. Et après, c'est le retour dans la préparation de la rentrée pour les trois cocos. On continue de se bourrer la fraise de crème glacée d'ici là. » C'est un excellent programme. Et nous autres, qu'on écoute, c'est Claude Bégin, « Avant de disparaître à rythme. »

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0: Vous êtes plusieurs à avoir été affectés par les grosses pluies qu'on a eues dimanche, lundi. Il y a notamment Maxime qui devait aller à l'Omnium, lui. En fait, ça a été remis parce que les matchs ont été remis avec les grosses pluies qu'on a eues. Évidemment, ça se fait dehors, ces parties-là. 100 mm de pluie qui est tombée quand même dans le coin de Tremblant, c'est énorme. Il y en a qui ont manqué d'électricité, c'est le cas de Sarah à Tremblant. Il y a aussi Sébastien dans le coin de la Rivière-Rouge qui dit qu'il y a des inondations. C'est vraiment pas évident. Fait que j'espère que ça n'a pas trop affecté vos plans, vos vacances et que vos maisons et vos proches sont en sécurité parce que c'est le plus important. C'est sûr que c'est incommodant quand on a un match de soccer ou un festival de prévu, mais rien comparé avec des pertes d'électricité ou des pertes matérielles. À venir en musique, Mika et Mitsu à Rythme.
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Dans quelques instants, je vous parle de tennis. Êtes-vous fan? Est-ce que vous suivez l'Omnium? Et tous les changements et les revirements de situation à cause des averses. Je vous en reparle dans quelques instants. Mais d'abord, la musique de Mika, Boum Boum Boum et Sale Barbe. Ma maison, c'est toi, s'en vient.

0: Les fans de tennis en ce moment en ont pour leur argent malgré l'absence des grands joueurs à l'Omnium Banque Nationale en ce moment. Il y a tout de même notre favori Félix Auger-Aliassime qui devait disputer un match ce soir qui a été remis avec les changements là, à cause des averses dont je vous parlais plus tôt à l'émission. Donc c'est demain qu'on verra Félix Auger-Aliassime affronter son homologue français. Sinon hier, belle victoire et ça je trouve ça vraiment touchant de Gabriel Diallo qui a remporté son match. Il a dit ici c'est ma cour arrière, c'est ici que j'ai grandi. Il vient de ce quartier-là à Montréal. Il allait se promener au Parc Jarry quand il était jeune et il rêvait un jour de jouer là. Moi, ça me touche toujours ces histoires-là de gens qui ont des rêves, qui travaillent tellement fort et qui finissent par les réaliser. C'est très touchant.
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Simple Plan à rythme. Une chanson de circonstance ces derniers jours au Québec, mais pas en Colombie-Britannique. En ce moment, des feux de forêt qui brûlent, plus de 750 en cours, c'est énorme. J'imagine que les Cowboys Fringants auraient écrit une toune là-dessus sur cette planète qui brûle, s'ils avaient été encore ensemble. On les écoute tout de suite avec TQ à rythme le soir.

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1: Ensemble d'Alyosha Schneider à Rythme le soir, Valérie Chevalier qui vous accompagne encore pour une trentaine, 35 minutes jusqu'à 22 heures en remplacement de Stéphane Richard. Alyosha chantait ensemble. Il y a quelques familles qui sont séparées en ce moment, notamment à cause de cette grève de WestJet. Il y avait encore des vols annulés aujourd'hui. Il y a quand même eu une entente provisoire, donc normalement, ça devrait se replacer relativement rapidement dans les prochains jours. Mais oui, il y a encore des gens qui sont à leur destination, qui voudraient revenir. Il y en a aussi qui devaient partir et que leur vol a été annulé. Fait que pensez à tous ceux qui aimeraient rentrer à bon port ou partir en vacances. Je vous souhaite que le tout soit rétabli rapidement puis que vous puissiez profiter au maximum de vos vacances ou retrouver vos familles. À venir en musique, Fouki et Jay Scott, copilote à Rythme.
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Lies de Domino à rythme le soir. Il y a de ces albums qui vous ramènent directement à un moment dans vos souvenirs. Je suis sûre qu'il y a des albums qui vous font ça, des chansons, des groupes. Ben moi, les colocs en font partie. Je me retrouve dans minivan de mes parents en route vers le Saguenay, puis on chantait la rue principale avec mon frère et ma sœur. On replonge dans ce souvenir-là, tout le monde ensemble.

0: Les trois accords et cœur de pirates, toujours les vacances. Les trois accords là, sont occupés ces temps-ci. Ils étaient à la station récemment avec Chloé et Pascal. Je ne sais pas si vous avez entendu ça, mais c'était un super moment. Et eux sont bien occupés parce que oui, c'est le Festival de la poutine qui commence dans 2 jours. On est rendu là déjà le 6 dans 2 jours. Incroyable. Alors, Festival de la poutine qui évidemment rassemble tous les ingrédients d'un festival réussi, de la bonne poutine et de la bonne musique. Je vais vous reparler un petit peu là, dans les prochains jours des groupes qui vont être là. Mais vraiment, il y a plein de bons groupes qui sont programmés dans ce festival. Également, plein de gros festivals en fin de semaine, notamment le festival Cigale, plutôt dans le coin de Québec. Je vous en parle, il y a tellement d'activités. Et je vous souhaite une très, très belle soirée. On se retrouve demain à la même heure. Salut!
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16: Bonjour, bonjour! Comment est-ce qu'il va? Ah, lui, il va bien, il va bien. Il est en forme un matin. De bonne humeur en plus. Hey, beau soleil là qui se lève à Gatineau. C'est-tu le fun, ça, de voir ça un matin? Hein? Pas trop nuageux en plus. Puis encore une belle journée qui nous attend. Ciel dégagé, un max à 28 degrés pour aujourd'hui. Il y avait des petites nappes de brouillard ce matin, très tôt, mais ça se dissipe assez rapidement. L'humidex aujourd'hui va nous faire ressentir 33. Ça veut dire que c'est un peu moins humide que ce qu'on a eu hier. Pourtant, moi, ça me fait rire quand je vois ça. Là. Taux d'humidité à 100%. On est dans l'eau, gang. 14 présentement à Gatineau. Bref, le soleil qui reste avec nous autres encore au courant des prochains jours, mais toujours avec des petits passages nuageux, puis surtout des petits risques d'averse. Tu sais, comme demain, 60% de probabilité d'averse. Ça devrait tomber principalement en après-midi, puis on parle pas d'un gros risque d'averse non plus. 40% pour vendredi, 40% pour samedi, 30% pour dimanche, et tout ça avec des températures entre 28 et 29 degrés, où on y ajoute un peu d'humidex, puis ressenti qui va être dans les alentours de 30. Sinon, ce matin, beaucoup de choses dans l'actualité. Commençons, tiens, avec une petite tournée des nouvelles. D'abord, je ne sais pas si vous avez pogné ça hier après-midi, ça a fait jaser quand même assez vite. Service de police de la ville de Gatineau qui était à recherche d'un garçon de 8 ans. Ça se passait dans le secteur du chemin Le Baudy, proche du collège Saint-Alexandre et du pont Alonzo Wright à Gatineau. Vers 14h à peu près, là, hier, là, c'est là que tout a commencé. Heureusement, un petit peu plus tard, quelques heures plus tard à peine, le jeune garçon de 8 ans a été retrouvé sain et sauf. Bonne nouvelle. Hey, ça, là, je veux qu'on en parle tantôt. OK, là. Le Lug Nut Challenge. Avez-vous pogné ça? C'était au TVA Nouvelle hier soir. Des jeunes qui s'amusent à desserrer les bottes de roue d'un char. C'est d'un danger là, total. On en reparlera tout à l'heure. Sinon, hier, pendant l'heure de pointe matinale, on a parlé un peu de l'autoroute 50. Hein. Vous vous souvenez, hier, à un moment donné, genre dans le coin de 6h et Cuc, là, je reçois des textos qui me disent « Ah, il y a eu un accident sur la 50 dans le coin de Buckingham. T'sais, il est arrivé quelque chose. » Finalement, il est arrivé deux collisions. C'est ça qu'on a su au kilomètre 165. En pleine zone de construction, c'est souvent là que ça se passe. Hein? T'sais, là, les voies deviennent très serrées. Suffit d'être inattentif un tout petit peu. Puis le premier, c'était vers 6h45. Là, et services d'urgence qui ont été mobilisés, dont les ambulanciers, quelques minutes plus tard, pas bien longtemps, il y a un deuxième accident qui est survenu exactement au même endroit. Sûreté du Québec dit que c'est un camion 53 pieds qui a brusquement ralenti, ce qui a provoqué une série de collisions. Personne n'a été blessé. Heureusement, les accidents qui ont causé d'importants ralentissements. Le pire, là, c'est que ça a causé des ralentissements, tu sais, genre tôt le matin, puis ça s'est poursuivi jusqu'en quasiment fin d'après-midi, c'est capoté. Mais l'organisation, tu sais, ça, un jour, il va falloir qu'on fasse un débat là-dessus au Québec. Là. Tu sais, je regarde des fois comment est-ce qu'on fait les travaux sur la route dans d'autres pays du monde. Et c'est fou à quel point, ailleurs dans le monde, on est hyper sécuritaire, puis à quel point on est rapide pour faire une réparation, justement pour éviter le plus possible des accidents. Il y a quelque chose qu'on fait pas comme du monde au Québec, en tout cas. Toujours dans les faits divers, vers 9h45, c'est quoi, c'est lundi? Non, dimanche, les policiers de la Sûreté du Québec qui ont intercepté un conducteur de 19 ans dans le coin de Montcef-Litton, sur la route 105. Le gars roulait 55 km/h au-dessus de la limite permise. Okay? Il s'est fait pogner à 135 dans une zone de 80. C'est rapide, mais combien vous pensez que ça y a coûté? Ah, ça, c'est capoté, ça. Il a reçu une amende de 1106 $, 10 points d'inaptitude pour son grand excès de vitesse. S'il est reconnu coupable, évidemment, il va être obligé de payer l'amende. Là. Son permis va être révoqué pendant au moins 3 mois parce que les 10 points d'inaptitude dépassent le seuil correspondant à son régime déterminé en fonction de son âge. Parce que ouais, ça prend un certain âge avant d'avoir les 15 points. Là. La SQ qui rappelle que chaque excès de vitesse augmente les risques de collision, évidemment. Votre assurance, est-ce qu'elle vous a fait suer un petit peu récemment? Non, mais je vous ramène sur l'histoire qui s'est produite il y a quelques temps. Là, ça fait un peu plus d'un mois, en fait, qu'il y a des milliers de personnes qui ont été victimes d'inondations causées par les pluies torrentielles de la fête du Canada, on se rappelle. Au 31 juillet, il y a quelques jours, la ville d'Ottawa qui avait reçu plus de 7100 signalements de sous-sol inondés. Aujourd'hui encore, il y a beaucoup de résidents qui sont toujours en train de nettoyer leur sous-sol, mais surtout d'essayer d'obtenir de l'aide financière. Plusieurs qui disent qu'ils ont du mal à s'entendre avec leur compagnie d'assurance. Radio-Canada s'est informé auprès d'avocats, en fait. Et ce que les avocats ont répondu, vous savez, c'est quoi? C'est insister. Ça a l'air qu'il faut être tannant au téléphone avec nos assurances. Parce que moins t'insistes, plus t'as de chances qu'ils refusent de te payer. Et ça, c'est capoté. Une envie, des fois, faut se battre pour avoir ce qui nous serait dû pourtant. Ça, c'est très étonnant. La directrice parlementaire du budget qui va enquêter sur l'entente conclue entre le Canada et les États-Unis qui concerne le pont Gordie Howe, officiellement ouvert à la circulation, on se souviendra, la semaine dernière, avec des tensions quand même entre les deux pays. Décision qui survient suite à une demande du NPD, en fait, qui réclamait que la lumière soit faite sur l'entente qui a fait l'objet de modifications importantes au courant des derniers mois. Le parti demandera d'accorder une attention particulière aux coûts financiers du projet par rapport aux estimations initiales du gouvernement, y compris les modifications contractuelles. On va peut-être finir par connaître le fin fond de l'histoire, à savoir comment vont être partagés les fameux revenus concernant le pont Gordie Howe. Sinon, ben après l'annulation de son vol par WestJet, il y a une famille québécoise, hey, ça c'est spécial, de 14 personnes, dont 5 fillettes, qui a été confiée, confiées par la DPJ, qui se retrouvent prises au piège au Mexique. Et ils disent qu'ils ont été laissés là à eux-mêmes. C'est une femme de 52 ans, Josée Pelletier, la mère là-dedans, originaire de Drummondville, famille d'accueil. Puis là, écoute, ils sont pas capables de revenir au Canada. Une histoire absolument incroyable. La bourse mondiale, elle, ça va plutôt bien. Ouais, les bourses mondiales ont poursuivi leur envolée hier. Ils ont atteint de nouveaux records historiques en Europe avec le recul des prix du pétrole lié aux espoirs de détente au Moyen-Orient sur fond d'amélioration de perspectives économiques. Bref, c'est bon pour les épargnes de bien du monde. Et finalement, guerre Russie-Ukraine, ça s'arrête pas, ça. Hein? Il y a des frappes russes nocturnes qui ont fait au moins 17 morts à Kiev. Et dans sa région, on détruit des sites logistiques. C'est ce qui a été annoncé mercredi par les autorités. Le président Volodymyr Zelensky qui exhorte à nouveau ses alliés à lui fournir des intercepteurs de missiles balistiques pour sauver des vies. Bref, évidemment qu'on continue de surveiller ça. Bonne musique, bonne humeur. bonne humeur. C'est de même qu'on commence la journée. C'est le matin juste pour le fun. Et là, ben, je vois Laurence Nerbonne qui s'en vient. Je vois Corneille. Si vous avez des demandes, 11007, vous vous gênez pas pour l'instant. On passe avec Céline Dion, Jean-Jacques Goldman. J'irai où tu iras. Let's go.
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C'est une super belle journée qui débute à Gatineau, Ottawa. Merci d'avoir choisi Rythme 97.1 pour partir ça ensemble. C'est le matin juste pour le fun, en vacances. Martin Wonder reviennent le 17 août. Quelques détails circulation, météo et de la bonne musique. C'est de même qu'on commence la journée et ça se poursuit au retour.

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6: Bien évidemment, il est encore de bonne heure, hein? Fait que c'est ouvert un peu partout sur le réseau routier de l'Outaouais. Soyez prudents dans les zones de travaux. C'est vraiment là où c'est plus difficile ces temps-ci et où il y a pas mal plus de risques de trafic. Sinon, la traversée des ponts se fait bien. Du côté d'Ottawa, c'est ouvert aussi. Vous voyez quelque chose se produire, 11007 par texto pour nous rejoindre. 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
6: Le mercure indique 14 degrés présentement à Gatineau. Ressenti qui est à 14 aussi, mais ça se réchauffe assez vite. Cet après-midi, là, on prévoit un maximum à 28 avec un humidex qui va nous faire ressentir 33. Ça baisse à 18 durant la soirée. Ça reste dégagé demain jeudi 29 en journée avec un 60% de probabilité d'averse, principalement pour l'après-midi. On parle d'un risque d'orage également en PM. L'humidex jusqu'à 38 demain. Ça va en être une vraie chaude, là. Ça fera pas semblant. Sinon, on parle de 40% de probabilité d'averse pour vendredi. Cette avec un max à 28. Et c'est très chaud également ce week-end, samedi et dimanche avec 29 et 28 degrés. 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Bon matin.

0: Classique, ça fait tout le temps un job pour partir la journée, mais en même temps, faut s'informer aussi. On va regarder ce qui se passe en circulation, ce qui s'en vient côté météo, faire une petite tournée des news. Au retour, partez pas trop loin. Hein?
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1: Bonne nouvelle à circulation à cette heure-ci. Ça pourrait se résumer en un mot, mettons... Tranquille. C'est assez calme sur le réseau routier. Oui, il y a de plus en plus de densité, je comprends, mais il n'y a pas de trafic nulle part. Vous ne serez pas trop ralenti sur votre trajet ce matin. Si vous voyez quelque chose, un accident, un renversement, un accrochage, peu importe, 11007 par texto. Vous êtes nos yeux, vous êtes nos oreilles partout dans la région. 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
1: On est mercredi, mon Dieu, j'allais dire mardi. Non, on est mercredi, on a la moitié de la semaine presque de fête, là. Vacances, s'il vous plaît. Éloignez-nous pas du week-end. Merci. C'est Patrice qui est avec vous autres pour partir la journée. On est le 5 août aujourd'hui. On prévoit une super belle température pour la journée. 28 degrés comme maximum. C'est encore frais à cette heure-ci. On parle de 14 présentement à Gatineau, là, mais le ressenti va grimper jusqu'à 33 aujourd'hui. Ça va être assez humide. Et d'ailleurs, c'est l'indice UV le plus élevé que j'ai vu depuis deux semaines. 9 aujourd'hui. Ah, c'est la totale. Là. D'ailleurs, ça reste dégagé ce soir et cette nuit, mais en journée, là, écoute, c'est rien. Demain, là, t'sais, aujourd'hui, je vous le disais, là, c'est 28 au mercure, mais ressenti jusqu'à 33. Demain, là, c'est mercure à 29, ressenti à 38. Ah, ça va être pesant demain, là, puis quelque chose de rare. Mais en même temps, il y a un 60% de probabilité d'averse pour jeudi en après-midi. Fait que si jamais il y a une averse qui tombe en PM, ben, ça risque de faire du bien sans farce, là. Ça va juste faire tomber un peu l'humidité, puis je pense qu'on va se dire, genre, tant mieux. Hey, beaucoup de choses dans l'actualité aujourd'hui, à commencer par cette histoire qui a fait jaser hier après-midi, c'est parce que le service de police de la ville de Gatineau était à la recherche d'un garçon de 8 ans dans le secteur du chemin Le Baudy, proche du collège Saint-Alexandre et du pont Alonzo Wright à Gatineau. Il était porté disparu dans le coin de 14 heures et finalement, ben, on a su en fin de journée hier qu'il avait été retrouvé sain et sauf. Bonne nouvelle. Double collision sur l'autoroute 50. Hier matin, je me demandais qu'est-ce qui se passait ça à 50. Je recevais des textos de gens qui me disaient « Ouais, il y a eu un accident, quelque chose. » Puis là, ça s'est précisé un peu grâce à nos collègues de TVA Nouvelles. Deux collisions donc au même endroit, kilomètre 165 de l'autoroute 50, en pleine zone de construction. Il y a un premier appel qui est entré au service d'urgence vers 6h45 le matin. Ça a mobilisé les services, dont les ambulanciers. Quelques minutes plus tard, à peine, il y a un deuxième accident qui arrive exactement au même endroit. Selon la sûreté, il y a un camion de 53 pieds qui a brusquement ralenti, ce qui a provoqué une série de collisions. Personne n'a été blessé. Heureusement, les accidents ont causé d'importants ralentissements, mais pas juste le matin. Là. Hey, c'est pas des farces. Hier après-midi, il y avait encore du lent dans le secteur. Tu sais, ça vous donne un exemple. Là. Mais l'autoroute 50, hein? Quelle belle autoroute pour circuler. Ah, wow! Il y a un jeune homme de 19 ans qui a été intercepté par les policiers. Ça se passe le 2 août dernier, vers 9h45 le matin. Les policiers qui interceptent un conducteur qui est dans le secteur de Montcef-Litten, en fait, là, qui est pas loin de l'entrée du parc de la Vérandrie, c'est la route 105, alors qu'il roulait à 55 km/h au-dessus de la limite. On parle quand même de 135 dans une zone de 80. Écoute, si vous vous faites pogner dans une situation comme celle-là, ok, je vous le dis là, c'est juste de se rappeler qu'est-ce que ça coûte. Amende de 1106$, 10 points d'inaptitude, puis vous aurez compris que le jeune homme à 19 ans, il a pas encore ses 15 points. Fait que d'avoir un 10 points là, ça lui fait perdre son permis de conduire direct, net frais de sec là, pas rien d'autre. La directrice parlementaire du budget à Ottawa va enquêter sur l'entente conclue entre le Canada et les États-Unis concernant le pont Gordie Howe, officiellement ouvert à la circulation, on se rappellera la semaine dernière, sur fond de tension quand même entre les deux pays. On se souviendra qu'il y a eu de l'ostination aussi, puis là il y a plusieurs personnes qui se traitent de menteurs dans ce dossier-là, à savoir comment seront vraiment répartis les revenus pour le pont Gordie Howe, qui rappelons-le ont été payés au complet, en fait, par nous, là, les Canadiens. On veut savoir également quels sont les véritables coûts de construction du pont en question. Donald Trump, lui, est encore dans l'actualité. Ce matin, il a affirmé que le détroit d'Ormuz en Iran rouvrirait très bientôt, sans quoi l'Iran serait frappé très fort et avancé qu'un accord pourrait intervenir d'ici jeudi. Coudon, y a-tu quelqu'un qui a mis un disque vinyle, genre, puis là, ça saute, puis on dirait que c'est comme la même chanson qui revient à tous les jours. Enfin, bref. Les pétrolières du monde entier, y compris celles du Canada, ont vu leurs profits exploser avec la flambée des cours du brut causée par la guerre en Iran. Vous savez, les prix de l'essence sont élevés ces temps-ci. Évidemment qu'il y a quelqu'un qui fait de l'argent là-dedans, là. La filiale canadienne du géant ExxonMobil, l'impérial, dans le fond, Esso, qu'on appelle ici, a annoncé vendredi avoir engrangé des profits nets de 2 milliards de dollars pendant la période de 3 mois. Enfin, pas sur l'année, là, juste ces 3 premiers mois de l'année qui prenaient fin le 30 juin. En hausse, donc, de plus de 130% par rapport à la même période l'an passé. Ça n'a pas de sens. Le groupe américain Valero, qui, eux, ont une raffinerie du côté de Lévis, sur la rive sud de Québec, ils ont vu leurs bénéfices nets atteindre 3,7 milliards de dollars en dollars US au deuxième trimestre. C'est 5 fois plus que l'an dernier. Incroyable, mais vrai. C'est que, ouais, on paye pour finalement pour donner des profits aux pétrolières. Des frappes russes nocturnes ont fait au moins 17 morts à Kiev et dans sa région, ont détruit aussi des sites logistiques. C'est ce qui a été annoncé mercredi par les autorités. Le président Volodymyr Zelensky qui exhorte évidemment à nouveau ses alliés à lui fournir des intercepteurs de missiles balistiques. Le but serait de sauver des vies selon lui, évidemment. Sinon, ben vous voyez quelque chose dans la circulation, je vous le disais tantôt, faites-nous signe 11007, vous êtes nos yeux partout. Nous autres, on a de la bonne musique pour vous autres à matin. Clément Jacques qui a repris Picture avec Marie-Mé, c'est-tu bon ça? On va l'entendre après Zaz, si jamais j'oublie. Bon début de journée. Rappel.

0: 6:46, en vous souhaitant un bon début de journée à rythme 97.1, c'est le matin juste pour le fun. Patrice en remplacement de Martin Wonder qui revient le 17 août. Et vous savez, sur le web, ça arrêtera jamais, j'ai l'impression. Ces réseaux sociaux, là, les conneries. Ah, les conneries de défis. Tu sais, il y a une couple d'années, on en voyait passer là, qui avait aucun sens. Mettons le Tide Pod Challenge. Y en a-tu qui se rappellent de ça? Là, fallait expliquer aux ados que, ben oui, toi, c'est dangereux de manger des Tide Pods. C'est pas fait pour ça. Hey, surprise! Mais tu sais, des fois, les jeunes embarquent dans des affaires qui se peuvent juste pas, là. Puis tu sais, le Tide Pod Challenge, je pense que c'est vraiment un des pires affaires que j'ai vues à date. Quoique, des fois, c'est des trucs juste dangereux pour les autres. Parce que tu sais, là, OK, mettons que tu manges une Tide Pods, c'est dangereux pour toi. Ça te concerne. Tu te fais du mal à toi. Ça, c'est une chose. Mais le Log Nut Challenge, avez-vous pogné ça? Hey, c'était au TVA Nouvelle hier soir. Là. J'en revenais juste pas. J'avais jamais entendu parler de ça. Honnêtement, j'avais jamais vu une vidéo là-dessus. Puis là, il nous explique dans le reportage, OK? Le Log Nut Challenge, c'est un défi qui consiste à retirer ou à desserrer des écrous de roues de véhicules en se filmant pour ensuite publier la vidéo sur les réseaux sociaux. Hey, ça, en plus, tu te dénonces toi-même. Hey, bravo l'intelligence. Tout ça pourquoi? Pour obtenir des vues puis des mentions j'aime. Hey, j'en reviens pas encore. Tu sais, juste pour te donner une idée, là, l'autre jour, je t'allais faire mettre des... l'autre jour, au début de l'été, t'allais faire poser des pneus d'été. Nous autres, tes pneus d'été pour la minivan étaient finis bien raides. Fait que j'amène le char au Costco, ils mettent des beaux pneus neufs là-dessus. Merci, bonsoir. Puis en repartant du Costco, ils me disent, ah, mais monsieur, la seule affaire, c'est que si vous voulez avoir droit à votre garantie pour vos pneus que vous venez d'acheter, d'ici 24 à 48 heures, vous devez repasser en magasin puis on va les resserrer pour être bien, bien sûr qu'il n'y a pas de risque d'accident. Puis j'étais comme, ah, tu vois, petite sécurité. Puis en plus, la fille, elle m'explique, elle dit, vous n'avez pas besoin de rendez-vous, là, tu sais, tu reviens, puis on te fait ça direct. Tu passes tout de suite, là. Puis ça prend 10 minutes, là, même pas, là. Fait que j'étais comme, mais gars, parfait. Fait que je l'ai faite pour une question de sécurité. Parce qu'on s'entend, là. Je sais pas si ça vous est déjà arrivé d'avoir une roue lousse. Hey, ça se met à shaker, mais sur un tabarnouche de temps. Dans le char, c'est capoté. Puis tu sais, j'en jasais l'autre fois avec un de mes chums, là, en fait, qui est mécanicien. Puis il me disait, il dit, Patrice, il y a du monde, là, que tu sais, genre, au début, ils sentent une petite vibration, puis ils savent pas trop c'est quoi, puis ils se disent, ah, je vais demander à mon garagiste, ou ben non, je checkerai ça en arrivant à la maison, puis à un moment donné, ça s'empire, puis paf, finissent par en perdre la roue. Mais une fois que t'as perdu la roue, là, hey, écoute, t'essaieras de garder le contrôle du véhicule, toi, là, c'est à peu près impossible. Fait que, imaginez à quel point c'est dangereux. Non seulement c'est dangereux pour le monde dans le char, mais pour toutes les autres qui sont autour, là. Tableau. Moi, j'essaie de faire ça avec mes enfants, par exemple. Tu sais, je vous le cacherai pas, je suis un tripeux de char. Tu sais, dans vie, moi, j'aime ça. Je suis le genre de gars qui s'achète les guides de l'auto, tu sais, genre, à chaque année, OK? J'ai toute la collection des guides de l'auto de 1972 à aujourd'hui. Ça vous donne une idée, là? Puis, j'essaie de faire cette espèce de sensibilisation-là auprès de mes enfants, de faire comme, non, en auto, tout ce qui touche la voiture, faut être hyper prudent. Quand on sent qu'il y a un bruit bizarre, quand on sent qu'il y a une odeur bizarre, t'attends pas, tu t'en vas direct régler ça. Parce que sinon, plus t'attends, plus les problèmes vont s'accumuler puis plus ça va être grave. Parce que un problème que tu t'en occupes pas, ben ça n'en crée d'autres. Tu sais, c'est juste logique. Mettons, le gars qui sent une petite vibration, là, pis qu'il continue de laisser la petite vibration pendant une semaine, mais c'est à cause de sa roue. Quand il perd sa roue, là, ça lui coûte pas mal plus cher que de juste aller faire serrer les notes. On s'entend, là? Mais là, revenons dans cette affaire-là, là, le Log Nut Challenge. Sérieux, là. Comment des jeunes embarquent là-dedans? Ça me fait capoter. Pensez-y, là. Ils vont non seulement mettre la vie des autres en danger, mais là, se filmer pour mettre ça sur les réseaux sociaux. La bonne nouvelle dans le reportage qui a été diffusé hier, d'ailleurs, vous pouvez revoir ça directement sur le site tvagatineau.ca, là, c'est que le service de police de la ville de Gatineau, on est allé poser des questions, tu sais, ils ont dit qu'ils ont reçu 5 signalements liés à des écrous de roues retirés sur des véhicules. 5! Récemment. Ce qui est plate pour l'instant, c'est que, tu sais, faut être capable de trouver les vidéos. Premièrement, puis des fois les vidéos, là, on s'entend, là, ça circule sur Internet, mais ça veut pas nécessairement dire que le service de police, la fille qui travaille au service de police, là, ça veut pas nécessairement dire que elle dans son feed Facebook, elle va le voir passer. Tu sais, plus c'est de trouver le vidéo ou encore de faire le lien entre le vidéo, une vidéo puis une voiture en particulier, parce que tu sais, mettons, je sais pas, moi, quand la vidéo est prise par le jeune, des fois, ben, tu vois pas nécessairement la plaque d'immatriculation. Le véhicule peut avoir été déplacé entre le moment où ils ont slacké les notes puis le moment où ce que la police est avertie, on se comprend, là. Mais bref, de la sensibilisation, je pense, auprès des jeunes, c'est surtout ça que ça prend, je pense.
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0: Ah, oh, mais ça n'a pas bougé beaucoup dans les dernières minutes, je vous dirais, là. C'est assez tranquille dans la circulation. C'était ouvert partout. Pas grand chose à mentionner. Toutefois, si vous voyez quelque chose, un accident, un ralentissement, un accrochage, ça nous intéresse. 11-007. Soyez prudents, surtout dans les zones de travaux. J'en parlais aux nouvelles tantôt, là, mais, tu sais, hier, c'est d'une zone de travaux qui a eu les deux accidents, là, en quelques minutes. 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On est autour de 15 degrés ce matin à Gatineau, Ottawa. On prévoit un maximum à 28 pour la journée. Sous le soleil, beau ciel dégagé avec un minimum à 18 ce soir et cette nuit. En journée, aujourd'hui, on ressentira jusqu'à 33, mais demain, mercure à 29, ressenti à 38. Ça va être quelque chose, très humide encore dans les prochains jours. C'est vraiment l'été qui se poursuit, là. Vendredi 28, samedi 29, dimanche 28, lundi 27. Puis c'est toujours des 40 à 60% de probabilité d'averse, toujours en après-midi, toujours avec un petit risque d'orage. Fait que c'est des copier-coller encore pour les prochains jours. Kate Ryan est là en musique, on écoute Ella.
2: C'est

0: La reprise avec Kevin Parent, j'adore ça. Hey, bon début de journée, gang. On est mercredi aujourd'hui, puis c'est le matin juste pour le fun. Justement, on va poursuivre ça dans les prochaines avec détails circulation, météo. On fera une petite tournée de l'actualité et en musique, Justin Bieber qui s'en vient.
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5: Je vois encore du ralentissement à matin dans le coin de Buckingham sur l'autoroute 50. C'est quoi, là? C'est-tu juste les travaux ou c'est encore un accident? Là, vous êtes mes yeux, vous êtes mes oreilles partout. Hein? 11-007 pour nous rejoindre en studio. Le reste, honnêtement, je regarde ça, là, c'est ouvert partout. Autant du côté de Gatineau que du côté d'Ottawa. La traversée des ponts qui se fait super bien. Vous voyez de quoi? Let's go! Faites-nous signe! 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
5: Beaucoup de réactions, 11-007, j'aime ça vous lire. Tu sais, tantôt, on parlait du Log Nut Challenge. Pour ceux qui étaient pas là, là, tu sais, c'est des adolescents qui s'amusent à aller dévisser les bottes de roue ces chars. C'est assez idiot, là. Il y a du monde, d'ailleurs, qui m'ont texté comme quoi ça leur était arrivé. Il y a Lucie qui nous dit qu'elle, elle s'est ramassée chez le garagiste, justement, parce qu'elle entendait un bruit vraiment bizarre. Puis le garagiste qui lui a dit que ça aurait pu être vraiment dangereux. Tabouère, essayons de sensibiliser nos jeunes. D'ailleurs, on va revenir sur l'interprétation l'Internet et l'impact que l'Internet a sur l'intelligence des gens. Ah non, mais des fois, c'est fascinant. On va revenir sur une histoire d'une dame qui a reçu une perceuse en cadeau. Vous allez voir, là, ça va nous amener vers de quoi de complètement weird. On parlera de nouveaux règlements également dans les festivals qui s'installent de plus en plus partout. On va parler de consommation d'alcool également dans la prochaine heure. Bref, plein de trucs à venir. Mais d'abord, dans l'actualité, commençons par les détails météo, si vous voulez bien. On a un maximum à prévoir aujourd'hui à 28 degrés. Le soleil est bien présent toute la journée. Ciel dégagé, l'humidex jusqu'à 33, indice UV de 9 ou très élevé. Ce soir, cette nuit, ça baisse à 18 et demain. Demain, c'est juste un petit degré de plus au mercure, 29. Mais le ressenti jusqu'à 38, là, tableau, ça va être quelque chose. Alors qu'on a de la pluie potentiellement demain en après-midi, on parle d'un petit 60% de risque d'averse pour jeudi avec un risque d'orage. Mais ça laisse quand même 40% de risque de beau temps, ça. 28 pour vendredi, 29 pour samedi avec des copier-coller, des petits risques d'orage puis d'averse en après-midi ici et là. Mais ça ressemble vraiment à ça. Il y aura quand même des belles percées de soleil au courant des prochains jours. Dans l'actualité, donc, il y a le service de police de la ville de Gatineau qui est à la recherche d'un garçon de, ben, qui était plutôt à la recherche d'un garçon de 8 ans dans le secteur du chemin, c'est Le Baudy. C'est proche du collège Saint-Alexandre puis du pont Alonzo Wright à Gatineau. Le jeune homme a été porté disparu vers 14 heures, mais heureusement, on a appris un petit peu plus tard que le jeune homme avait été retrouvé sain et sauf. Bonne nouvelle puis bon job du service de police. Le 4 août, pendant l'heure de pointe matinale, ça c'est hier, il y a deux collisions qui se sont produites au même endroit. On se demandait qu'est-ce qui se passait sur l'autoroute 50 hier matin. Kilomètre 165, là, c'est en pleine zone de construction, vous savez. Eh bien, il y a un appel qui a été reçu par les services d'urgence à 6h45. Et là, il y a des ambulanciers qui se sont déplacés. Quelques minutes plus tard, il y a un deuxième accident qui survient exactement à la même place. Et c'est un camion de 53 pieds qui aurait brutalement ralenti, ce qui a provoqué une série de collisions. Heureusement, personne n'a été blessé. Les accidents qui ont causé des ralentissements vraiment importants qui se sont déroulés quasiment toute la journée hier. D'ailleurs, j'en parlais dans le bulletin de circulation tantôt, là, mais on voit encore ce ralentissement-là dans le secteur de Buckingham. J'espère que c'est seulement à cause des travaux. Là. Mais si vous voyez un accident, quelque chose, 11-007. Hein? Ailleurs, dans l'actualité, ah oui, concernant encore les routes, ça, c'est un petit peu plus tôt, 2 août, c'est dimanche. Les policiers de la Sûreté du Québec qui ont intercepté un conducteur de 19 ans. Ça se passait du côté de Montsef-Litton, sur la route 105, alors qu'il roulait 55 km/h au-dessus de la limite. En gros, il s'est fait pogner à 135, mais dans une zone de 80. Et ça, les amis, ça vaut une amende salée, pas rien qu'un peu. On parle de 1106 $ d'amende, 10 points d'inaptitude pour un grand excès de vitesse et écoute, son permis pourrait être suspendu carrément parce que faut rappeler que quand t'as 19 ans, tu sais, t'as pas encore tes 15 points au total, hein? Fait que c'est ça, il va l'apprendre à la dure malheureusement. Encore une fois, sensibilisation auprès de nos jeunes, leur rappeler que ça coûte cher en tabarouette de se faire pogner. La directrice parlementaire du budget va enquêter, elle, sur l'entente qui a été conclue entre le Canada et les États-Unis concernant le fameux pont Gordie Howe qui a été ouvert à la circulation officiellement. C'est quoi? C'est la semaine dernière. Là, en fait, il y a plusieurs questions. On veut savoir deux choses. Quelle est véritablement l'entente qui a été conclue avec les États-Unis? Comment seront véritablement distribués les profits et les revenus du pont Gordie Howe, que je vous rappelle, les Canadiens ont payé à 100%. Et il y a les gens du NPD également qui veulent savoir, finalement, là, il a coûté combien au total le pont? Parce que ça aussi, c'est une autre question qui reste sans réponse. À l'international, Donald Trump, lui, affirme que le détroit d'Ormuz réouvrirait très bientôt. Entendez-vous le disque qui saute et qui se répète? Il dit aussi que l'Iran, si ça arrive pas, serait frappé très fort. Oh, oh, le disque saute. Et il a avancé également qu'un accord pourrait intervenir d'ici jeudi. Maudit disque, hein? Oh là là, heureusement que ça arrive plus avec les MP3. Sinon, il y a les pétrolières du monde entier, y compris celles du Canada, qui voient leurs profits exploser. Justement, grâce à la flambée des cours du brut causée par la guerre en Iran, il y a la filiale canadienne du géant américain ExxonMobil, l'impérial Esso, qui a annoncé vendredi avoir engrangé des profits nets de 2 milliards de dollars au Canada pendant la période de 3 mois qui a pris fin le 30 juin dernier. Juste sur 3 mois, 2 milliards. C'est capoté. C'est une hausse surtout de 130% par rapport à la même période de l'an dernier. Mais attention, c'est pas ceux qui en ont profité le plus. Il y a le groupe américain Valero qui, lui, est propriétaire de la raffinerie de Lévis. Ça, c'est sur la rive sud de Québec. Et Valero, eux autres, ils ont vu leur bénéfice net atteindre 3,7 milliards de dollars au deuxième trimestre. Ça, c'est 5 fois plus que l'an passé. Suncor à Calgary, 230% de hausse par rapport au même trimestre l'an dernier. C'est absolument fou. Fait que finalement, la guerre en Iran, ben,
14: Ça rapporte à du monde. Hein? Des frappes russes nocturnes ont fait, quant à elles, au moins 17 morts à Kiev. C'est du côté ukrainien et dans la région autour également. On dit qu'il y a des sites logistiques qui ont été détruits. Ça a été annoncé mercredi par les autorités. Le président Volodymyr Zelensky qui demande encore à ses alliés de fournir des intercepteurs de missiles balistiques. Son but, évidemment, dit-il, c'est de sauver des vies. L'armée russe qui a tiré 115 drones, 228 missiles à haute vitesse, notamment balistiques, c'est ce qu'a indiqué l'armée de l'air. C'est complètement fou. Le garde Kiev qui a réussi à abattre 98 drones, mais il y en a quand même plusieurs qui ont réussi à passer à travers les mailles. Triste réalité. Bon, ceci étant dit, on est-tu prêt à repartir sans musique? Oh oui, donc, les bébés qui s'en viennent tout de suite, c'est Justin Bieber, Daisies. Bon matin, bon mercredi, là.

0: 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Faudrait faire une toune aussi de sensibilisation. Moi, j'appellerais ça « Fais attention à ce que tu fais sur Internet puis surtout ce que tu dis. » Puis tu sais, c'est une affaire que j'ai remarqué qui est un peu spéciale. Okay? Non, non, mais je suis sûr que vous allez comprendre ce que je veux dire. Là. En animant à la radio, OK? T'as le contact que j'appelle le contact direct. C'est-à-dire que, tu sais, il y a des auditeurs qui appellent en studio, qui jasent, super polis, super gentils, super fins, tu sais. T'as les auditeurs qui nous textent 11007, garde, ce matin, OK, j'en reçois plein de textos. Je veux envoyer en même temps, on va faire des petites salutations. Salut à Diane qui nous a texté tantôt vers 6h30. Elle a dit, par texto, elle a dit, juste, je te souhaite une belle journée de la part de Diane. Mais bon matin, Diane, puis merci, c'est donc ben fin. Tu sais, gars, il y a Marc le camionneur qui écoute souvent, lui et tout. Ben, bonheur un matin, qui écrit, gars, bon milieu de semaine, le temps passe vite, bonne journée à toi. Ubald qui nous dit juste bon matin, Patrice. C'est genre, le monde est super fin, ils t'écrivent directement, OK? Puis là, après ça, t'écris de quoi sur les réseaux sociaux, OK? Mais là, c'est plus le contact direct. Là, il y a comme un intermédiaire, on dirait, entre les deux. Tu sais, c'est pas comme, je t'écris un texto, bam, tu le lis. Non, là, c'est comme... j'écris dans un commentaire en dessous d'une publication que tu verras peut-être pas. Le but, c'est de faire réagir. Puis là, qu'est-ce que tu remarques dans les commentaires? Des fois, ça devient des trucs genre salut, je jaillis ce que tu fais. Salut, jaillis votre station, nanana. Puis là, t'es comme, OK, mais tu sais, mettons que t'haïs ce qu'on fait, pourquoi tu viens commenter? Tu sais, genre, on dirait qu'une fois rendu sur les réseaux sociaux, le monde devienne fauché. Complètement. Puis moi, c'est une affaire que j'ai vraiment de la misère à comprendre parce que si un jour vous allez voir mes activités sur Facebook, OK? Moi, là, sur Facebook, à part d'écrire, mettons, genre, je sais pas moi, ce matin, je suis avec vous autres en onde à la radio. Ou bien, cette semaine, je suis avec vous autres en onde en après-midi dans Rythme au travail. C'est pas mal ça, là, mes publications. C'est pas mal toujours en rapport au... Puis le pire, c'est que des fois, je vois des trucs passer puis je me dis « Eh là là ». Mais je garde souvent mes commentaires négatifs dans ma tête. On dirait que j'ai pas ce besoin-là d'extérioriser une forme de haine envers qui que ce soit ou envers quelque forme d'opinion. Hein. Parce que tu sais, dans la vie, c'est un des trucs qu'on se rend compte beaucoup sur les réseaux sociaux. Les gens ont bien de la misère avec ceux qui ont une opinion différente. Ça devient capoté. Non, mais ça n'a pas de bon sens. Puis des fois, c'est même pas par rapport à une opinion différente. C'est juste une genre de jalousie étrange. Hey, je vais vous donner, OK, l'exemple parfait. C'est dans l'actualité ce matin, c'est une vraie histoire, OK? Ça concerne une perceuse. Oui, non, en fait, pas juste une perceuse, c'est vrai. Deux perceuses. T'sais, ben, j'ai une perceuse, une drill, là, tu sais. C'est le restaurant Coco Fruitier. On est à Joliette, OK? Et comme le nom l'indique, vous aurez deviné, ouais, c'est un restaurant déjeuner. Puis eux autres, le restaurant Coco Fruitier, OK, à Joliette, ils ont l'habitude de faire des petits concours. Je vous donne des exemples de concours qu'ils ont fait, OK? Le 13 mai, Madame Manon Arcan remporte une carte cadeau des Galeries de Joliette d'une valeur de 200$. Là, t'es comme, ils ont fait la petite publication, ils ont mis ça sur Facebook, tu sais, bravo Madame Manon Arcan, tu sais. Le 15 février 2026, un peu plus tôt cette année, ils écrivent puis ils mettent une photo de Madame Réjeanne Allard. Elle remporte une carte cadeau du chocolat favori de 150$. Tant mieux pour elle. Le 22 juin, c'est pas si longtemps, là, c'est un monsieur, il s'appelle Pierre Bibeau, il remporte une carte de Canadian Tire d'une valeur de 200$. Tout va bien, tu sais, genre, cool. Ils font des petits concours, le monde sont contents. Et là, arrive, ma foi... le scandale du siècle! Parce que tous ces prix-là que je vous ai mentionnés ont été décernés, puis ça a même été annoncé sur les réseaux sociaux, mais dans l'indifférence relative, là, t'sais, pas grand monde qui ont réagi à ça. Et là, à un moment donné, t'as une madame, Françoise Racette, OK? Elle remporte l'ensemble de deux perceuses Milwaukee. Ça se produit le 1er août, c'est il y a quelques jours à peine, et là, hey boy! Le restaurant, revenons, mettons-nous en contexte, OK? Tout commence le 17 juillet. Le restaurant publie sur sa page Facebook le message « Pour tous ceux qui vont passer nous voir pendant les vacances de la construction, vous courez la chance de gagner ce super cadeau. » Puis là, ils mettent la photo, tu sais, genre, c'est une belle boîte de deux drills, c'est avec les batteries M18 de Milwaukee. Des belles drills, là, sans farce, là. Moi, j'en ai des drills Milwaukee, en plus, comme celle-là. Ils sont genre à peu près pareils, puis sérieux, ça fonctionne vraiment bien, là. C'est vraiment de la qualité, puis... là, ils écrivent quelques jours plus tard, donc le 1er août, pour faire encore une fois la publication en montrant la personne qui le remporte. Eh bien, c'est Madame Racette qui a gagné le concours. Bravo à Madame Racette. Et là, tu jettes un coup d'œil à la section des commentaires. Madame Racette, OK, là, sur la photo qui a été publiée, on voit que c'est une dame qui est plutôt âgée. OK? Disons qu'elle n'a pas 40 ans, OK? Mais il y a du monde qui commence à écrire des affaires genre... ah oui, Milwaukee vont faire d'excellents tricots. Voyons que vous avez donné ça à elle. Hein? Pourquoi tu te fâches? Parce qu'ils ont donné une série de drills à une vieille madame. Il y a quelqu'un qui écrit dans les commentaires, ben voyons les jugements, là. Pas voyons les jugements, tu sais. Ben voyons, là, quel jugement à son âge, pas besoin d'une drill. Ben t'es comme, voyons, laissez-la donc faire. Ça n'a pas de bon sens. Tu lis les commentaires, là, puis le monde sont tous en train d'insulter le restaurant, puis la madame, en faisant comme, ben oui, mais vous donnez une drill à une madame qui en a pas de besoin. Hey, attends un peu, là, tu sais, la madame, elle gagne des drills. Elle peut les donner à son petit-fils, elle peut les donner à son gendre. Puis à la limite, là, savez-vous quoi? Une madame de son âge, là, elle doit être capable d'utiliser une drill. Puis peut-être qu'elle va trouver ça pratique de temps en temps quand elle a besoin de... Hey, OK, peu importe l'âge que t'as, peu importe t'es qui dans vie, c'est sûr que ça va t'arriver à un moment donné d'avoir besoin de visser ou de dévisser quelque chose. La madame, elle a gagné des drills. On peut-tu la laisser tranquille? Qu'est-ce que ça fait dans la vie du monde? Mais les gens sont pas capables de s'empêcher. Hey, je te dis, là, j'ai la publication, regarde, la publication d'origine, OK, devant moi, là. 108 commentaires. Puis c'est tout du monde, soit qui rit d'elle, qui font carrément, tu sais, carrément, le monde rit d'elle. À quel point faut que ça sorte? Tu sais, genre, ça fait-tu mal de garder ça en dedans, genre? Des commentaires déplaisants de même. Puis tu sais, du monde qui commente avec leur vrai nom puis leur vraie photo, là. Moi, ça me fait capoter. C'est quoi, mettons, le pire commentaire que vous avez reçu sur les réseaux sociaux? Je suis curieux de vous lire. Je suis sûr qu'on va en trouver une coupe de saucer, là.
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0: Ah ben là, au moins, c'est des bonnes nouvelles. Ça, c'est le bout de le fun. C'est ouvert partout sur le réseau routier de l'Outaouais. Oui, secteur Buckingham, autoroute 50, il y a un ralentissement. Il y a personne qui m'a écrit concernant un accident, par exemple, à matin. Ça, c'est la bonne nouvelle. Fait que j'imagine que c'est la zone de travaux là qui fait que ça devient plus lent. Sinon, pour le reste, pour vrai, ça circule vraiment très fluide sur le réseau routier de l'Outaouais. Vous voyez quelque chose? 11007 par texto. 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
0: On profite de l'avant-midi pendant que c'est pas trop chaud parce que sans farce là, ça devient assez pesant tantôt là, on parle d'un max à 28 degrés en PM mais un ressenti surtout jusqu'à 33. Ça va être humide aujourd'hui, ça va en être une solide. Indice UV de 9 ou 13 élevé. Ce soir cette nuit, ça baisse à 18, quelques petits nuages et demain, c'est un mélange de tout demain, tu sais, t'as soleil, t'as quelques passages nuageux puis en après-midi surtout un léger 60% de probabilité d'averse avec un risque d'orage. D'ailleurs, c'est un copier-coller qu'on fait pour les prochains jours. Vendredi, samedi et dimanche avec 28, 29, tu sais. Puis surtout, des ressentis assez chauds, merci. Puis toujours un genre de entre 40 et 60% de risque d'averse, toujours en après-midi. Fait que c'est assez facile à prévoir, ça. Dès prochaine, Alex Warren, sa fameuse Fever Dream, c'est bon, ça. Tout de suite, il y a Ludovic Bourgeois, jamais s'oublier.

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1: Ça reste beau sur le réseau routier de l'Outaouais en ce moment. Bonne nouvelle. Par contre, encore ce matin, les travaux sur l'autoroute 50 dans le coin de Buckingham là, qui causent effectivement un ralentissement. Là, c'est quoi? C'est sur à peu près 1 ou 2 kilomètres, là, gros au top. Mais ouais, c'est un petit bout à prendre. Sinon, ben, pour la traversée des ponts, ça se fait bien. Même du côté d'Ottawa, il n'y a pas grand-chose à mentionner, je vous dirais. C'est juste à 417 là, dans le coin d'Hampton Park, là, où il y a un peu de ralentissement, mais c'est pas mal ça. Si vous voyez quoi que ce soit, 11007 par texto pour nous rejoindre en studio. 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
1: Ah, aujourd'hui, s'il y avait une chanson qu'on pouvait choisir, mettons, pour être, je sais pas moi, la toune thème de la journée, ce serait « Oh, soleil, soleil ». Tu sais, là, Nana Mouskouri, parce que le soleil va être là vraiment toute la journée. Il va faire super beau, c'est un ciel dégagé. Le maximum est à 28 degrés pour aujourd'hui. Ajoutez à ça un peu d'humidex ressenti jusqu'à 33. Ce matin, c'est pas si pire. On profite d'un peu de fraîcheur, mais ça va grimper assez vite au courant de l'avant-midi. Sinon, ben ce soir, cette nuit, ça baisse à 18. Ciel qui reste relativement dégagé. Demain, il y a quelques nuages qui s'installent en journée avec un max à 29, mais demain, le ressenti jusqu'à 38, là, ouf! Ça va être quelque chose. Et heureusement, il y aura un genre de 60% de probabilité d'averse dans l'après-midi avec un petit risque d'orage. Puis après ça, là, pour jeudi, c'est des copier-coller vendredi, samedi, dimanche. Températures qui vont osciller entre 28 et 29 degrés, puis des ressentis au-dessus de 30, évidemment, puis toujours avec des genres de petits 30-40% de risque d'averse dans l'après-midi. Fait que ça ressemble pas mal à ça pour côté météo. Sinon, dans l'actualité, ce matin, ben, il y a des bonnes nouvelles. D'abord, vous avez peut-être entendu parler hier du service de police de la ville de Gatineau qui était à la recherche d'un garçon de 8 ans. Ça se passait proche du collège Saint-Alexandre puis du pont Alonzo Wright à Gatineau. Le jeune homme était porté disparu dans le coin de 14 heures et finalement, il y a un périmètre qui a été érigé autour du secteur. Boum, on a réussi à le retrouver sain et sauf, heureusement. Ailleurs dans l'actualité, ça se passait le 4 août, donc hier, pendant l'heure de pointe matinale. On en parlait, là, hier, il y a eu des accidents sur l'autoroute 50 en pleine zone de construction, puis finalement, ben, on en connaît un peu plus, là, c'est-à-dire que il y a des ambulanciers qui se sont pointés sur place vers 6h45, parce que c'est là qu'il y a eu le premier accident, mais quelques minutes plus tard, à peine, 53 pieds qui a ralenti de manière assez brusque, ça a provoqué une série de collisions, personne a été blessé, heureusement. Les accidents ont toutefois causé d'importants ralentissements sur l'autoroute 50 durant une bonne partie de l'heure de pointe matinale, et même durant la journée, il y a comme ce ralentissement-là qui est resté. D'ailleurs, ce matin, ben, c'est lent aussi là dans le même coin, mais pour l'instant, on me rapporte aucun accident. Je vous ramène le 2 août dernier, les policiers de la Sûreté du Québec qui ont intercepté un conducteur de 19 ans dans le secteur Montcef-Litton. C'est sur la route 105, pas très loin du parc de la Vérandrie, là. Le jeune homme roulait 55 km/h au-dessus de la limite de vitesse. Et il s'en est pris toute une. Il a reçu une amende de 1106 $. Hey, ça, c'est un coup de bâton dans les jambes, là, quand t'as 19 ans, là. Perd son permis pour un petit bout. 10 points d'inaptitude pour un grand excès de vitesse. S'il est reconnu coupable, là, il va être obligé de payer l'amende, hein, déjà. Son permis va être révoqué pendant au moins 3 mois. Et, c'est ça. Fait que ça va être quelque chose. Honnêtement, là. Parlez de ça à vos jeunes, hein? Vous voulez faire de la vitesse? Ouais, mais regarde ce qui peut t'arriver. Ça, c'est la réalité. C'est le risque qu'on prend. Ah, puis il y a aussi le risque de se tuer, mais ça, c'est une autre affaire. La directrice parlementaire du budget qui va enquêter sur l'entente conclue entre le Canada et les États-Unis concernant le pont Gordie Howe. Beaucoup de monde qui se pose des questions, là. On se rappelle que le pont a ouvert officiellement à la circulation la semaine passée. Mais quand même, avec un fond de tension entre les deux pays. Et là, t'as des partis à la Chambre qui veulent faire la lumière sur l'entente. Parce que pour l'instant, il y a beaucoup de oui-dire. Mais on n'a pas rien de concret. Il y a pas de... L'entente en tant que telle n'est pas sortie de nulle part. Fait que là, le monde se demande deux choses. Combien, finalement, on va donner aux États-Unis par rapport à ce qu'on était supposé de donner ou comment on était supposé de partager les revenus? Et surtout, combien a coûté véritablement le pont à la fin de toute cette aventure-là? Fait que bref, on espère que la lumière réussira à être faite. À l'international, c'est Donald Trump. Et là, attention, là, il y a un disque vinyle qui saute et qui saute et qui saute et qui se répète et qui se répète et qui se répète. Vous allez avoir l'impression de du déjà-vu. Donald Trump qui affirme que le détroit d'Ormuz rouvrirait très bientôt. Ah ben, sans quoi, et l'attention, l'Iran serait frappé très fort. On l'avait pas entendu, celle-là, encore. Hein? Et il a avancé, heureusement, qu'un accord pourrait intervenir d'ici jeudi. Fait que là, ben on note ça, puis on s'en reparle demain. Demain, ça se peut-tu qu'on entende genre « Ah, on est proche d'une entente », en tout cas, on verra bien. Les pétrolières du monde entier, y compris celles du Canada, voient leurs profits exploser grâce justement à la flambée des cours du brut qui a été causée par la guerre en Iran. Il y a la filiale canadienne du géant américain ExxonMobil qui s'appelle au Canada l'Imperial Esso. Ils ont annoncé vendredi avoir engrangé des profits nets de 2 milliards de dollars pendant la période de 3 mois seulement qui a pris fin le 30 juin. Ça veut dire un genre de 8 milliards pour l'année. C'est une hausse de plus de 130% par rapport à la même période l'an dernier. Il y a de l'argent qui coule à flot. Le groupe américain Valero, lui, est propriétaire de raffinerie du côté de Lévis. Ça, c'est sur la rive sud de Québec. Les autres, ils ont vu leur bénéfice net atteindre 3,7 milliards de dollars US au deuxième trimestre seulement, donc sur les 3 derniers mois, c'est 5 fois plus que l'an dernier. Ça n'a aucun sens. Il y a Suncor aussi, qui est une société basée du côté de Calgary. Ils ont publié un bénéfice net de 2,65 milliards US au cours du deuxième trimestre. Hausse de 230% par rapport au même moment l'an dernier. C'est complètement fou. Il y a des frappes russes nocturnes qui ont fait au moins 17 morts à Kiev et dans la région également autour. Ça a détruit des sites logistiques. Ça a été annoncé par les autorités du président Volodymyr Zelensky qui, lui, demande à ses alliés de lui fournir des intercepteurs de missiles balistiques pour sauver des vies. L'Ukraine qui a pas pu abattre un seul missile russe lors de cette nouvelle attaque, selon un rapport de l'armée de l'air, alors que la Russie a intensifié ses bombardements sur la capitale et sa région dans les dernières semaines. La Russie qui a tiré 115 drones puis 28 missiles à haute vitesse. Quand même, l'Ukraine qui a quand même réussi à se débarrasser de 98 drones, mais sur 115, ça en a laissé quand même plusieurs passés entre les mailles du système. Enfin bref, ça fait le tour pour nos actualités de ce matin. Sinon, on est-tu prêt à repartir sans musique? Oh, oui, donc, Maroon 5, ah, c'est un classique ça, Girls Like You. Si vous avez une demande, 11 007, on va vous tourner ça. Bon matin, bon mercredi.

0: 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Puis durant les vacances de la construction, il y en a-tu qui ont reçu des tickets? En tout cas, une chose est sûre, c'est que si vous avez fait de la route, vous avez vu de la police un peu partout en train de faire du radar avec leur séchoir à cheveux dans les mains, là. Hein? On les voit sur le bord de la route. Mais des fois, on les voit moins bien. Hein? Hey, j'ai vu des affaires des vacances de la construction. Des fois, je suis comme, tu sais, trop, c'est trop. Puis, comprenons-nous, là. Moi, je suis d'accord avec le fait qu'on fasse de la surveillance routière. Ben d'accord avec le fait qu'on applique les lois. C'est un peu normal. Tu sais, à un moment donné, on vit en société. C'est normal, tu sais. Puis j'aime bien aussi le concept que, tu sais, les policiers, là, ils viendront pas t'écœurer parce que tu roules 118. Mais non, tu roules même, des fois, tu roules 120, là, puis ils te regardent passer, puis ils sont comme corrects. Puis à un moment donné, il y en a un qui passe en fou, puis c'est lui qui se fait arrêter. Regarde, je te parlais tantôt aux nouvelles, là, le jeune qui s'est fait arrêter 19 ans, là, qui était comme 50 km/h au-dessus de la limite de vitesse. Mais oui, il mérite d'avoir son amende, c'est plate à dire, mais c'est ça pareil, tu sais. Mais des fois, les policiers utilisent des tactiques que t'es comme genre, ah non, là, ça c'est du niaisage, là. Tu sais, je vous donne un exemple, OK? À un moment donné, pendant mes vacances, je passe sur une autoroute, puis tu sais, des fois, on voit ça sur le bord de l'autoroute, là, il y a comme une espèce de rambarde, là, en métal, puis le bout est comme arrondi, là, en tout cas. C'est comme une espèce de petit, c'est pas un muret, c'est pas une clôture, c'est comme entre les deux, là. En tout cas, on faudrait que je retrouve le nom de tout ça, là. Ça a un nom, cette affaire-là, là. On voit ça partout sur le bord des autoroutes. Puis, à un moment donné, le policier, genre, c'est comme je te dis, c'est pas ben, ben haut, là, tu sais. Il est penché comme caché en arrière de tout ça. Puis, il a même caché sa moto. C'est comme couché sur le côté d'un buisson. Puis le gars, il est là avec son séchoir à cheveux. Puis il regarde le monde, puis il attend d'en pogner un, tout bien caché. Puis là, je suis comme, tu sais, non, fais-toi voir. Moi, j'aime mieux quand ils se font voir, parce que quand ils se font voir, c'est là que le monde ralentit. Puis ils sont comme, oh, c'est vrai, hein, un peu de prudence à la route, tu sais. Ça a cet effet-là. Est-ce que toutes les tactiques sont bonnes pour épingler les automobilistes? Je vous pose la question. 11007, hein? Disons que les forces de l'ordre peuvent être créatifs des fois. Là, regarde, il y a une place au New Jersey, ça c'est aux États-Unis, OK? L'image fait le tour des réseaux sociaux. Parce que le gars, le policier en question, il s'est littéralement déguisé en buisson. Là. Ah, puis attention, là, et quand je dis déguisé en buisson, là, c'est digne, c'est pire qu'un déguisement de chasseur, là, tu sais. Non, mais le gars ressemble au Bigfoot, c'est capoté, là, tu sais. C'est comme une espèce de costume, mais hyper poilu, de la même couleur qu'un buisson. Fait que, tu sais, genre, il se penche dans le buisson, puis tu le vois pas pantoute. Il y a des genres de, comment t'appelles ça, pas des lunettes, mais des jubelles. Puis en plus de ces jubelles, il y a son gun là pour tester la vitesse du monde. Et évidemment que, tu sais, il y a beaucoup de gens qui ont fait comme ces réseaux sociaux, qui ont été commentés en faisant comme, mais vous trouvez-vous vraiment que ça a du bon sens? Juste pour vous donner une idée, OK, le gars dans son déguisement, tu sais, il y avait des collègues policiers qui étaient parqué un peu plus loin. Puis lui, il leur faisait signe, tu sais, genre avec le talkie-walkie, là, en disant, OK, regarde, Nissan bleu, là, c'est lui qui t'arrête un matin. Et il a réussi à pogner en 1h74 automobilistes. C'est fou, là. Surtout que tous ceux qui pognaient, OK, c'était pour une affaire bien spécifique. Le téléphone cellulaire au volant. Non, mais il y a beaucoup de monde encore aujourd'hui qui utilise leur téléphone cellulaire au volant. Puis je comprends. Puis tu sais, honnêtement, là, moi, ça m'arrive de voir du monde qui texte au volant ou qui check leurs réseaux sociaux puis de me dire dans ma tête, genre, voyons, lâche ton maudit téléphone, là. Puis avance. Parce que souvent, ce monde-là, ils sont à la lumière, genre. Puis là, ils voient pas que la lumière est rendue verte. Là, puis là, ils t'empêchent d'avancer. Hey, ça me tanne. Mais, c'est une raison pour que les policiers se déguisent, tu sais, de même. D'ailleurs, c'est vraiment une opération cellulaire, tu sais, que le policier américain faisait. Hey, d'ailleurs, au Québec, là, qu'est-ce qui vous arrive si vous vous faites pogner avec le téléphone cellulaire au volant? Oh, bonne question. 300$ d'amende, 5 points d'inaptitude pour une première infraction. En cas de récidive, si ça vous arrive une deuxième fois sur une période de 2 ans, l'amende double, 600$. Le permis de conduire est suspendu immédiatement pour 3, 7 ou 30 jours selon le nombre de récidives. Ça veut dire « fais-toi pas pogner ». Mais encore là, se faire pogner, c'est l'air au volant. T'as pas besoin, d'après moi, de te déguiser en Bigfoot puis de te cacher dans un buisson. Là. C'est peut-être exagéré. En tout cas, j'ai hâte de vous lire. 11007.
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0: Ah ben merci à ceux qui nous ont texté hein, concernant ce qui se passe là sur l'autoroute 50 dans le coin de Buckingham, le pas d'accident. Merci pour l'info, c'est vraiment juste un ralentissement à cause des travaux qui est dans le coin. Fait que bref, aujourd'hui, tu sais, à part les ondes de travaux, là, ça va bien sur le réseau routier, on est ouvert partout, que ce soit pour la 5, la 50, ce soit la traversée des ponts également entre Gatineau et Ottawa, c'est fluide. Vous voyez quoi que ce soit se produire, accident, accrochage, 11007 par texto. 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C'est beau, c'est chaud aujourd'hui avec des températures qui vont atteindre 28 degrés ressentis jusqu'à 33. D'ailleurs, on était quoi autour de 15 tantôt. Là, ça approche du 20 lentement mais sûrement. Ce soir, cette nuit, ça baisse à 18. Ça reste dégagé toute la journée aujourd'hui, mais il y a quelques nuages pour le reste de la semaine. Jeudi, entre autres, max à 29 ressentis, 38 demain. Ça va être chaud en tableau. 60% de risque d'averse en après-midi. J'ai bien aimé. C'est quoi? C'est Steve tantôt qui me textait. Il dit, ouais, c'est 40% de risque de beau temps, ça. Mais hein, mon chum. 40% risque d'averse pour vendredi, samedi et dimanche. Toujours des températures entre 28 et 29 puis des ressentis vraiment très élevés. En vous souhaitant une super belle journée qui se poursuit avec

0: première fois qu'un artiste arrive en ambulance.
1: Boulette à matin, ça va donc bien vite. C'est copilote qu'on vient d'entendre, Jay Scott avec Fouki dans le matin juste pour le fun. Et là, on est dangereusement près de 8 heures. Ben justement, on va regarder ce qui s'en vient dans circulation côté météo. Faire une petite tournée également de l'actualité. Tout ça au retour avec une playlist où on va retrouver Jason Derulo et Hozier.
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9: C'est les ondes de travaux qui causent des ralentissements ce matin sur le réseau routier de l'Outaouais. Mais pour le reste, là, c'est au vert, ça va super bien. C'est même fluide sur les différentes artères principales de la région. Vous êtes mes yeux, vous êtes mes oreilles partout en Outaouais. Si vous voyez quelque chose, accident, accrochage, ralentissement, faites-nous signe. 11007 pour nous texter. 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
9: On est mercredi. mercredi, c'est le 5 août et on a une super belle journée qui commence avec du soleil à Gatineau. C'est dégagé ce matin, c'est beau à voir avec présentement à l'extérieur un peu plus de 15 degrés. On approche des 20 lentement mais sûrement. Le maximum cet après-midi est à 28, le ressenti à 33 et l'indice UV est à 9, donc très élevé. Crème solaire aujourd'hui, ouais, pour ceux qui travaillent dehors, ça va en être une pas pire. Ce soir, cette nuit, ça baisse à 18, bonne nouvelle, ça va donner un petit répit avant demain, jeudi. Jeudi, là, c'est 29 au mercure, mais ressenti jusqu'à 38. Ça va être chaud, vraiment pas pire. Fait qu'on se prépare. Puis dans les prochains jours, là, c'est 28-29, c'est pas compliqué, là, jusqu'à dimanche. Puis tout le temps, un genre de 60, entre 40 et 60 de probabilité d'averse. Toujours en après-midi avec un risque d'orage. Fait que c'est du copier-coller. Beaucoup, beaucoup pour les prochains jours. Beaucoup de choses dans l'actualité également ce matin. Commençons, tiens, par une petite tournée des infos. Hier, vous avez sûrement entendu parler de ça. Petit garçon de 8 ans qui manquait à l'appel à Gatineau. Le service de police de la ville qui a été contacté pour essayer de le retrouver. Ça se passait pas loin du collège Saint-Alexandre et du pont Alonzo Wright. Le petit gars est porté disparu vers 14 heures. Il y a eu un périmètre qui a été érigé. Puis bonne nouvelle, on a réussi à retrouver le petit gars. Il était sain et sauf, tant mieux. Sinon, hier, ça a fait jaser beaucoup puis ça a ralenti bien du monde. Deux accidents en genre quelques minutes sur l'autoroute 50, kilomètre 165. On est dans le coin de Buckingham. Il y a un premier appel qui est rentré vers 6h45. Les services d'urgence se sont mobilisés avec les ambulances pis tout. Quelques minutes plus tard, deuxième accident, exactement au même endroit. Sûreté du Québec qui dit qu'il y a un camion de 53 pieds qui a ralenti assez brusquement, là, ce qui a provoqué une série de collisions. Personne n'a été blessé, heureusement. Les accidents ont causé quand même d'importants ralentissements sur l'autoroute 50. Rappelons quand même que dans le secteur, il y a des travaux et que encore ce matin, ben, c'est ralenti à cause de ces fameux travaux-là. Soyez prudents quand vous passez par là. Visiblement, c'est un secteur qui est accidentogène. Nouveau mot, ce qu'on utilise depuis une couple d'années. Sinon, on parle d'une histoire aussi concernant ce qui s'est passé sur la route dimanche, en fin de semaine. Les policiers de la Sûreté du Québec qui ont intercepté un conducteur de 19 ans de Montcef-Litton sur la route 105 alors qu'il roulait 55 km/h au-dessus de la limite. Il a reçu une amende de 1106$, 10 points d'inaptitude pour son grand excès de vitesse. S'il est reconnu coupable, ben évidemment, il va perdre son permis de conduire pendant un petit bout parce qu'il faut savoir que quand tu pognes un 10 points d'inaptitude mais que tu as 19 ans, tu n'as pas encore tes 15 points. Fait que si t'en as pour un petit bout, puis mec qui retrouve son permis de conduire, il y aura même pas son nombre total de points là, parce que c'est quoi, c'est 7 points je pense que t'as quand t'as cet âge là. Y en a-tu qui peuvent me confirmer, ceux qui ont des jeunes là de 19-20 ans là? 11-007, je suis curieux, je veux vous lire. Sinon, ailleurs dans l'actualité, on apprend que la directrice parlementaire du budget à Ottawa va enquêter sur l'entente conclue entre le Canada et les États-Unis concernant le fameux pont Gordie Howe. Vous savez que ça a ouvert à la circulation la semaine passée, et là ben il y a des tensions entre les deux pays, mais surtout il y a beaucoup d'opacité entourant ce fameux contrat-là, cette entente pour le partage, en fait, des revenus du pont. Donc, on devrait finir par savoir c'est quoi la vraie entente. Et surtout, il y a le NPD qui a fait la demande. Ils veulent savoir c'est quoi le véritable coût total à la fin des travaux. C'est un chiffre qu'on connaît pas encore non plus, surprenamment. Ailleurs, à l'international, Donald Trump qui a affirmé que le détroit d'Ormuz rouvrirait très bientôt. Ça fait plusieurs fois qu'on l'entend, celle-là. Il dit que si ça arrive pas, l'Iran sera frappé très fort. Il a avancé qu'il y a un accord qui pourrait intervenir d'ici jeudi. Mais encore une fois, le disque saute, puis ça fait plusieurs fois qu'on l'entend, celle-là. Fait que ça reste à suivre. D'ailleurs, les déboires qu'on a avec le détroit d'Ormuz et la guerre en Iran fait que les pétrolières du monde entier, y compris celles du Canada, ont vu leurs profits exploser grâce à la flambée des cours du brut qui a été causée par la guerre. La filiale canadienne de ExxonMobil, c'est l'Impérial, SO. Ils ont annoncé vendredi avoir engrangé des profits finette de 2 milliards de dollars pendant la période de 3 mois qui a pris fin le 30 juin. C'est une hausse de 130% par rapport à la même période l'an passé. C'est capoté. Le groupe américain Valero, eux autres, sont propriétaires d'une raffinerie. C'est du côté de Lévis, sur la rive sud de Québec. Ils ont vu leur bénéfice net atteindre 3,7 milliards de dollars US. Au deuxième trimestre, c'est 5 fois plus que l'an dernier. Suncor, vous avez déjà entendu ça, société qui est basée à Calgary. Ils ont publié un bénéfice net de 2,65 milliards de dollars pour le deuxième trimestre de l'année, en dollars US évidemment. C'est une hausse de 230% par rapport au même trimestre l'an dernier. Il y en a qui s'en mettent dans les poches, qu'est-ce que tu veux, c'est ça qui arrive. Hein? Sinon, guerre Russie-Ukraine, ça se poursuit. Il y a eu des frappes russes cette fois-ci qui se sont déroulées au courant de la nuit. Ça a fait 17 morts à Kiev en Ukraine et dans la région également qui l'entoure. On a détruit des sites logistiques pour la Russie. C'est ce qui a été annoncé par les autorités. Le président Volodymyr Zelensky qui demande à ses alliés de fournir des intercepteurs de missiles balistiques pour sauver des vies. L'Ukraine qui a pas pu abattre un seul missile russe d'ailleurs lors de cette nouvelle attaque selon un rapport de l'armée de l'air. La Russie qui a intensifié ses bombardements sur la capitale, sa région ces dernières semaines. L'armée russe qui a tiré 115 drones, 28 missiles à haute vitesse, notamment balistiques. Et Kiev dit avoir réussi à abattre 98 drones, mais rien pour les missiles. Fait que c'est ça, ça se poursuit, puis ça veut pas se calmer. Triste réalité. Enfin, bref. Au moins, il y a du positif ce matin. Entre autres, ça roule bien à Gatineau. Il y a du beau temps, puis surtout, il y a de la bonne musique. On commence ça à la prochaine heure avec Jason Derulo, Want to Want Me. Bon matin!

0: Alors, faut que j'y aille à rythme 97.1. On vous souhaite un bon début de journée, un beau petit mercredi, milieu de semaine. Et vous savez, quand j'étais jeune, mon père me disait des affaires des fois qui me faisaient capoter. Je suis sûr que je suis pas le seul là-dedans. Là, t'sais. Mon père, aujourd'hui, est quoi, proche 70 ans quand même. Puis, tu sais, dans le temps, il disait tout le temps, mettons que j'avais mal quelque part. Ah, t'as mal au pied? Ouais, marche sur ton pied. C'est tout. J'étais comme, moi, mais pas, j'ai mal au pied. Non, non, marche dessus. Ça va revenir. OK, j'ai mal au bras, sers tout ton bras. Voyons, j'ai mal au bras, père, qu'est-ce que tu veux que je te dise, là? Non, non, non, tu vas te servir de ton bras. Puis je le trouvais tellement, je sais comme, hey, lui, là, il est-tu tannant avec ça, là? Tu sais, à un moment donné, c'était le temps de faire le bois de chauffage, hey, ça, je me rappellerai tout le temps, là. Mal au pied, je me suis renversé, ben, pas renversé, j'ai échappé une bûche sur le pied. Puis là, ça fait mal en tabarnouche, là. Hé, hey, que ça fait mal. Tu sais, quand tu te renverses, quand t'as pas les fameux souliers, là, avec des capes d'acier pis tout, là. Ah, ça a pas de bon sens, là. Tu deviens les larmes aux yeux tellement ça fait mal. Puis lui, il me regardait pis il était comme, regarde, là. Il y a de l'ouvrage, on n'a pas fini. Marche dessus, ça va arrêter. Pis là, je sais comme, il est-tu fou, lui? Non, il est pas fou, finalement, ça a l'air. C'est la science, aujourd'hui, qui donne officiellement raison. Faut que je m'excuse à mon père. J'ai pas le choix. Regarde. T'avais raison, père, faut marcher dessus. Non, non, mais je dis ça parce que... Et puis, c'est un article sérieux, là. Ça vient de Salut, bonjour. On dit dans l'article, contrairement à ce que plusieurs croient, rester immobile n'est généralement pas la meilleure solution lorsqu'on a un mal qui apparaît. Et là, on s'intéresse dans l'article au mal de dos. Hey, tu sais, dans la société d'aujourd'hui, moi, par exemple, je suis quelqu'un qui travaille de la maison. Fait que veut pas, de plus en plus, tu sais, ça m'arrive d'avoir des maux de dos. Mais quand tu travailles assis tout le temps, ça aide pas personne, là, tu sais. Puis là, on parle justement dans l'article des mal de dos qui apparaissent. Et là, il y a les physiothérapeutes qui recommandent quoi? Continuer à bouger dans la mesure du possible. Mais tu sais, des fois, t'as mal dans le dos. Hey, je sais pas si ça vous est déjà arrivé, là, mais tu sais, des fois, là, ça, c'est comme si t'avais de quoi qui te coinçait dans le bas du dos, là. Puis là, t'as de la misère à bouger, puis des fois, ça attaque le haut du dos, puis là, t'as le cou qui bloque, hey, puis ça fait mal, puis qu'est-ce que t'as envie de faire? T'as envie de te coucher, puis de juste faire comme, garde, on va se reposer, ça va passer, puis en espérant que lundi, tout soit beau. On dit que le mal de dos touche près de 8 personnes sur 10 au cours de leur vie. C'est capoté, ça. Ça représente une des principales causes d'incapacité dans le monde, selon l'Organisation mondiale de la santé. Lorsqu'une douleur survient, plusieurs choisissent, en fait, bon, comme je disais, s'étendre sur le lit plusieurs jours pour laisser le temps au dos de guérir. Pourtant, les physiothérapeutes, les médecins, les organismes de santé s'entendent sur un point. La majorité des cas de douleurs lombaires non spécifiques vaut mieux demeurer actif. Ouais, le repos prolongé, ça a même des effets néfastes. Il y a plusieurs années, le repos au lit, c'était souvent recommandé, tu sais, pour soulager un mal de dos. Et c'est terminé. Il y a des nouvelles lignes directrices, entre autres pour le National Institute for Health and Care Excellence. Ça, c'est au Royaume-Uni. Eux autres, ils recommandent de poursuivre les activités normales. Autant que possible, parce que le repos prolongé, ça crée des pertes de force musculaire, selon eux. Ça diminue la mobilité. Ça crée davantage de raideur. Et on dit qu'un retour aux activités plus difficiles devient plus lent. Ouais, une douleur qui persiste plus longtemps en plus parce que tu prends ton temps. Ah, ça, c'est capoté. L'American Physical Therapy Association qui partage à peu près la même approche. Et hey, puis savez-vous c'est quoi une des activités qu'ils recommandent? Mettons, OK, t'as bien, bien mal dans le dos, là. Ça fait mal. T'es tanné de tout ça, là. Qu'est-ce qu'on fait? Pas nécessaire de s'inscrire au gym, là, je vous rassure, là. Non, on dit que c'est la marche qui fait partie des activités recommandées. Ouais, marcher, là, ça a l'air que ça stimule la circulation sanguine, mais en même temps... C'est vrai, là, tu sais, tu marches, veux pas, le cœur pompe un peu plus, ça envoie du sang un peu plus partout. C'est pas mauvais pour la santé de marcher, si on le sait. Ça permet de maintenir la mobilité de la colonne vertébrale. Ça diminuerait les raideurs. Ça renforcerait progressivement les muscles qui soutiennent le dos et ça permettrait de reprendre confiance dans le mouvement. Hey, ça me fait capoter. Parce que pour vrai, ça m'arrive, moi. Puis tu sais, j'en ai des fois, comment t'appelles ça? C'est des Robax, je pense, là, la petite pilule que tout le monde prend là, quand t'as mal au dos. Là. Puis, me semble que c'est pas comme intuitif. Ce serait pas naturel. J'ai pas l'impression que le mal de dos me repogne demain matin et je vais avoir envie. Mais en même temps, je vais l'essayer. Ouais, faut l'essayer pour savoir si ça fonctionne. Là, on dit quand même, par exemple, dans l'article, là, privilégier de courtes marches. Bon, fait que tu sais, pas y aller exagérément non plus. Ils disent changer régulièrement de position. En marchant, je sais pas trop comment tu changes de position de marche, là, mais en tout cas, faut l'essayer. Ils disent de rester assis pendant plusieurs heures. Éviter, en fait, de rester assis pendant plusieurs heures. Puis éviter les mouvements qui augmentent nettement les douleurs. Mais en même temps, comment tu veux ne pas augmenter les douleurs en bougeant quand t'as mal dans le dos? C'est... ouais, c'est un peu bizarre. Mais enfin, bref. Vous autres, là, mettons que vous avez un gros mal de dos, là. C'est qui vous allez voir, hein? Parce que moi, on me parle tout le temps de plein d'affaires, là. Tu sais, il y en a qui disent, ah, faut que t'ailles voir un physio. Il y en a qui disent qu'il faut que t'ailles voir, comment t'appelles ça, là? Ah, mon Dieu, j'ai oublié le nom, là. C'est les spécialistes du mouvement, là. Ah, ça va m'en revenir, ça, à un moment donné. En tout cas, il y a plein de sortes de spécialistes. Il y en a qui disent que c'est le chiro qu'il faut aller voir. Ah, c'est l'ostéopathe. Ouais, il y en a qui disent que c'est l'ostéopathe. J'ai déjà été voir un ostéopathe une fois. Deux fois, même. Puis c'est vrai que, il avait fait des petits miracles. Puis le pire, c'est que t'arrives là chez l'ostéo, là, ça c'est tellement bizarre. Ils te font faire des mouvements, tu sais, mais tu comprends zéro ce qu'ils te font faire, là. Puis tu sais, tu forces pas vraiment, puis... À un moment donné, tu sais, genre, ils te lèvent une jambe, mettons, là, puis là, t'es comme, OK, ils me lèvent la jambe, mais j'ai pas mal à la jambe. Puis là, après ça, genre, ils te font faire un mouvement, puis là, t'es comme, hein, ça a comme débloqué, qu'est-ce qui se passe, là? Je suis curieux, avez-vous des conseils pour les mal de dos?
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0: C'est assez stable dans la circulation, là, je vous dirais, là, tu sais, oui, c'est encore ouvert un peu partout sur le réseau routier de l'Outaouais. Par contre, oui, on garde le ralentissement. Autoroute 50, là, dans le secteur de Buckingham. Vous savez qu'il y a des travaux dans le secteur-là. Fait que oui, faut lever le pied un peu, mais c'est pas extrême, là. Ce que je vois aussi, là, il y a un peu de rouge. C'est le secteur des carrefours giratoires pour le boulevard des Allumetières, comme on voit souvent, mais encore une fois, c'est plus des ralentissements habituels. Si vous voyez quoi que ce soit, accident, accrochage, ralentissement 11007. Par texto. 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
0: C'est du beau temps, du beau soleil, un ciel dégagé toute la journée qui nous attend au courant des prochaines heures avec un max à 28 degrés. L'humidex va nous faire ressentir jusqu'à 33. L'indice UV est très élevé pour la journée. Ça va en être une pas pire. Je pense au, moi, à tous les jours, ces temps-ci, là, quand il fait chaud de même, je pense au gars de toiture. Ah, ouais. J'en vois souvent, puis je suis comme, aïe, aïe, vous êtes faites solides, les boys. 29 pour demain, 28 pour vendredi, 29 pour samedi, 28 pour dimanche. C'est comme up and down, 28, 29, 28, 29, 28, 29. Et les ressentis, c'est vraiment élevé, là. Hey, demain, ressenti jusqu'à 38 degrés. Ça va en être encore une très solide. Fait que, bref, on se traîne de l'eau puis de la crème solaire. En musique, Kelly Clarkson, Destiny's Child. 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

0: Ah, ça rappelle des souvenirs, ça, hein? Destiny's Child, c'est My Name, à rythme 97 ans. C'est le matin juste pour le fun. J'espère que vous êtes en forme, de bonne humeur. Là, le temps va ben trop vite. Déjà, faut qu'on s'arrête. Au retour, par contre, on va s'offrir les services et surtout un petit tournée de l'actualité avant de repartir en musique avec un hit de Bruno Mars, Locked Out of Heaven, qui est en réserve.
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0: On a des ralentissements dans les zones de travaux, évidemment, là, ça, c'est assez normal, je vous dirais, là, mais pour le reste, c'est très fluide sur le réseau routier de l'Outaouais en ce moment. Bonne nouvelle, on voit un point de friction pour le boulevard des Allumetières, c'est de retour ça, ce matin. Ouais, direction sud, là, on est dans le secteur des carrefours giratoires, plus au ralenti, mais c'est pas extrême non plus. Vous voyez quoi que ce soit, accident, ralentissement, 11007 par texto. 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
0: On est à deux poils des 20 degrés en ce moment à Gatineau. On est quand même bien ce matin, mais ça va devenir très chaud, très humide et très vite en plus. Max à 28 pour aujourd'hui, humidex jusqu'à 33. Et l'indice UV est très élevé pour la journée. C'est dégagé tout au long des prochaines heures, même ce soir et cette nuit, alors que demain, on a un 29 comme maximum ressenti jusqu'à 38. Et surtout, il y a un 60% de probabilité d'averse qui pourrait tomber, mais en après-midi pour la journée de demain, ça vient avec un risque d'orage également. Ça pourrait peut-être aider à faire baisser l'humidité. Demain, ça va faire du bien. Puis après ça, on a à peu près des copier-coller là, pour vendredi, samedi et dimanche. La semaine prochaine, qui pourrait commencer avec un peu de pluie, mais c'est loin pas mal. Dans l'actualité ce matin, beaucoup de choses. D'abord, tu sais, le petit garçon hier, un garçon de 8 ans là, qui manquait à l'appel à Gatineau, était porté disparu vers 14h. Service de police de la ville qui était à sa recherche. Ça se passait proche du collège Saint-Alexandre puis du pont Alonso au Wright. Il y a un périmètre qui avait été érigé. Ben maintenant, c'est terminé. Les recherches se sont soldées avec un petit garçon retrouvé sain et sauf. Tant mieux. Sinon, une histoire aussi qui fait réfléchir, surtout pour les plus jeunes, alors que il y a un jeune homme qui s'est fait arrêter à une vitesse complètement folle. En fait, 55 km/h au-dessus de la limite quand même. Là, 135 d'une zone de 80, c'est beaucoup. Le jeune homme de Montsef-Litton était sur la route 105 et c'est là qu'il s'est fait intercepter par la police. Il a reçu une amende de 1106 $, 10 points d'inaptitude pour grand excès de vitesse. Et s'il est reconnu coupable, ben, il perd son permis de conduire carrément. Hier, on a beaucoup parlé de l'heure de pointe dans le secteur de Buckingham parce qu'il y a eu des collisions. Puis hier, je me demandais qu'est-ce qui se passe. Puis là, on a eu un peu plus d'infos. Entre autres, 6h45 hier, c'est les services d'ambulance et d'urgence qui ont été appelés sur place parce que, bon, il y a un véhicule qui a été impliqué dans un accident. Et quelques minutes plus tard, bam, un 53 pieds qui a ralenti brusquement. Ça a provoqué une série de collisions. Personne n'a été blessé. Ça, c'est la bonne nouvelle. C'est un secteur avec des travaux, évidemment. Fait que, tu sais, quand il y a une zone de travaux, ben, on lève le pied, qu'est-ce que tu veux. Dans l'actualité, au niveau fédéral, la directrice parlementaire du budget qui va enquêter sur l'entente conclue entre le Canada et les États-Unis concernant le pont Gordie Howe. C'est le pont, d'ailleurs, qui a été ouvert la semaine dernière à la circulation. Là. Décision qui fait suite à la demande du NPD qui réclamait que la lumière soit faite d'un côté sur l'entente qui a été signée avec les États-Unis parce qu'au départ, bon, tu sais, on devait se repayer donc avec les payages, tu sais, parce que c'est les Canadiens qui ont payé la construction du pont. Et ensuite, lorsqu'il y a des profits qui étaient engendrés, ben, ça devait être séparé Canada, États-Unis. On veut savoir le fond des choses. Qu'est-ce qui va vraiment se passer avec cette entente-là? Et aussi, on veut savoir quel est le vrai prix au final du pont Gordie Howe, parce que c'est un chiffre qu'on connaît pas encore. Donald Trump, lui, a affirmé que le détroit d'Ormuz allait rouvrir très bientôt, sans quoi l'Iran serait frappé très fort et avancé qu'un accord pourrait intervenir d'ici jeudi. Pas la première fois qu'on l'entend dire ça, toutefois. Les pétrolières du monde entier, y compris celles du Canada, voient leurs profits exploser à cause de la flambée des cours du pétrole présentement. La guerre en Iran qui maintient, en fait, le prix du baril assez élevé. Il y a les filiales canadiennes du géant américain ExxonMobil, c'est Esso au Canada, là, qui a annoncé vendredi avoir engrangé des profits de 2 milliards de dollars pendant la période de 3 mois seulement qui a pris fin le 30 juin. C'est une hausse de plus de 130% par rapport à la même période l'an dernier. C'est énorme. D'autres groupes également, comme par exemple les Américains Valero, eux autres sont propriétaires d'une raffinerie au Canada. C'est à Lévis, sur la rive sud de Québec. Et ils ont vu leur bénéfice net atteindre 3,7 milliards de dollars durant le deuxième trimestre. C'est 5 fois plus que l'an passé. Suncor, la société qui est basée à Calgary, eux, ils ont publié des bénéfices nets de 2,6 milliards américains au cours du deuxième trimestre. C'est 230% d'augmentation. Ah, il se fait de l'argent dans le monde du pétrole, qu'est-ce que tu veux que je te dise? Sinon, ben, à l'international, il y a des frappes russes nocturnes qui ont fait au moins 17 morts à Kiev et dans sa région. Ça a détruit des sites logistiques. C'est ce qui a été annoncé hier par les autorités. Le président Volodymyr Zelensky qui demande à ses alliés de lui fournir des intercepteurs de missiles balistiques pour sauver des vies. L'Ukraine qui a qui a pas pu abattre un seul missile russe lors de cette nouvelle attaque. Selon un rapport de l'armée de l'air, la Russie qui a intensifié ses bombardements sur la capitale et la région aux alentours ces dernières semaines, l'armée russe qui a tiré 115 drones, 28 missiles à haute vitesse, 98 drones ont été abattus, mais le reste, ça a passé. Sinon, vous voyez quelque chose dans la circulation, je n'arrive pas pour nous faire signe. On est avec vous autres jusqu'à 9h pour le matin, juste pour le fun. La meilleure musique, c'est là, vos demandes au 11 007 tout de suite, et Bruno Mars, Locked Out of Heaven. Bon mercredi. 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

Les swims, c'est bad dreams ou mauvais rêves, si vous préférez en français. D'ailleurs, il y en a qui font pas mal de mauvais rêves ces temps-ci parce que ben, plus l'été avance, plus il y a de la guêpe partout, c'est capoté. Avez-vous remarqué ça, vous autres? Tu sais, mettons, autour, sur le terrain, chez vous, est-ce que vous vous faites emmerder par les guêpes à n'en plus finir? Puis tu sais, c'est tannant, là, les maudites guêpes. Là. Tu sais, je sais que on nous dit tout le temps la même affaire. Hein? Ah, mais t'as juste à pas bouger, elle te dérangera pas, t'as juste à pas l'énerver. Puis c'est vrai, tu sais, tu déranges pas une guêpe pour vrai, hein? Elle vient pas de tant de tannée, là, tu sais. Mais il y a tout le temps comme une espèce de, il y a tout le temps comme une espèce de petite crainte, tu sais. Personne n'a envie de se faire piquer par une fucking guêpe et que c'est tannant. C'est gossant. Moi, je suis chanceux dans ma vie. J'ai jamais été piqué par une guêpe ni par aucune abeille. J'ai réussi à garder mon calme, mais je suis quand même stressé tout le temps un petit peu. Mais j'ai quand même développé des tricks pour se débarrasser des guêpes. Parce que, tu sais, il existe des techniques, là. Chacun a sa façon de faire. Tu sais, je lisais sur Internet l'autre jour, il y a du monde qui achète des pièges à guêpes. Ouais. C'est comme des pièges, là, qui sont faits, qui vendent en magasin, là. Tu mets un genre de petit liquide un peu sucré là-dedans. Ça a l'air que ça aide bien gros. Il y a aussi les faux nids de guêpes. Y'a-tu qui ont déjà vu ça ou qui l'ont déjà essayé? Parce que ça a l'air que les guêpes, OK, c'est hyper territorial. Fait que, mettons qu'il y a un faux nid de guêpes quelque part, ben là, les guêpes, ils pensent qu'il y a un autre troupe de guêpes pas loin, ils sont comme, OK, non, nous autres, on reste pas ici, là, non. Ils veulent pas vivre avec eux autres. Bref, les guêpes détestent les autres guêpes. C'est quand même pas pire. On n'est pas tout seul à les haïr, faut croire. Ça fonctionne-tu vraiment? Par exemple, il y en a-tu qui ont ça chez eux, mettons, des faux nids de guêpes? Ça garde-tu vraiment les guêpes loin? Parce que moi, j'ai pas réussi encore à éliminer complètement les guêpes, mais je vous explique. Chez nous, on a deux pommiers, OK? Les guêpes, les pommes, ça aime ça en tabarnouche. Surtout quand les pommes se mettent à tomber sur le terrain, là. Tu sais, quand les pommes tombent, là, souvent, on passe la tondeuse, tu sais, puis il y en a qu'on n'a pas réussi à ramasser, là. Puis là, ce qui arrive, c'est que, tu sais, la tondeuse, ça coupe un peu la pomme, puis là, les guêpes, ils veulent aller manger ça là-dedans, là, l'espèce de chair de pomme. Très bien raide. Fait que ça les attire. Moi, j'essaie le plus possible de ramasser mes pommes, là, mais tu sais, veux pas, là, maintenant, je passerai pas mes journées à ramasser des pommes non plus, là. Quand t'as deux pommiers, je te confirme, là, ça n'en fait en tabarnouche à terre, là. C'est des milliers de pommes, là. Fait que bref, j'ai trouvé une petite solution, OK? Puis ça fait des années que je me sers de ce trick-là, fait que je sais qu'il marche. Je dois pas être la seule à l'avoir aussi, là. Avez-vous déjà vu ça? Tu sais, là, tu vas au dépanneur, il y a de la bière 10,5%, là. Il faut que tu trouves la bière la plus dégueulasse, OK? Puis quand je dis la plus dégueulasse, là, c'est des bières que t'as même pas envie de goûter, là. Genre de la Labatt Bleu 10.1, la Bleu Dry 10.1. C'est quoi? C'est la Molson Dry 10.1, la Black Label 10.1, ces affaires-là, là, OK? C'est pas buvable, ça goûte la pisse de chat, même quand c'est frette, là. Ah! Puis ça vient dans des grosses quilles, cette affaire-là, là. Rien de pire, rien de pire. Mais les guêpes aiment ça et qui aiment ça. Puis pourquoi de la 10.1, OK? Parce que la 10.1, là, est collante. Mais vraiment collante. Fait que ce qui arrive, c'est que les guêpes t'approchent. Oui, c'est vrai qu'ils viennent pas tant loin de toi, mais ils sont pas intéressés par toi. Ils sont intéressés par le boc de bière. Puis le best, là, c'est vraiment un gros boc de bière dans lequel tu mets un beau petit fond, là, pas trop gros, mais quand même une certaine quantité. Là. Faut que tu prévoies que tu veux avoir une centaine de guêpes qui se rentrent dedans, tu comprends? Fait que tu fais ton petit fond, tu mets ton boc au milieu de la table, puis les guêpes, là, ben pas rien que les guêpes, les fourmis, les mouches, ah oui, les mouches, ils y vont, les moustiques, tu sais, les maringouins, pis ces affaires-là, là, toutes les insectes cherchent à s'en aller direct dans la bière. Puis, vu qu'elle est collante, dégueulasse, ils sont pas capables de ressortir. Parce que dès que la guêpe, elle se ramasse à toucher à l'eau, même, tu sais, des fois, là, elle touche pas au liquide. Elle se ramasse juste comme sur l'intérieur du verre. Puis, tu sais, évidemment, tu brasses le verre un peu, là, pour qu'il y en aille puis que ce soit bien collant. Puis, ils se ramassent pris là-dedans, ils sont plus capables de sortir, ils tombent dans le liquide. Puis, à partir de là, ils sont pris, ils meurent noyés. Puis, c'est la fin. Je sais! C'est méchant auprès des guêpes, mais les guêpes sont pas fines non plus, fait que ça s'annule, OK? Fait que ça les éloigne peut-être pas, mais ça les garde occupés, mettons. Puis une fois que, hey, je te dis, là, quand on fait ça chez nous, là, c'est l'enfer, OK? Tu mets ça, mettons, un soir, là, qu'il y a des amis qui viennent à la maison, là, puis le best, c'est de le mettre pas tant loin de tout le monde. Puis je te dis, là, les guêpes, ils vont. Des fois, là, on se ramasse, là, qu'on va jeter ça, là, puis... Hey, c'est des centaines de bébites qui se ramassent là.
Puis ils viennent pas te voir. Fait que ça, c'est terminé. En tout cas, bref, ça a l'air que ces temps-ci de l'année, là, les guêpes, justement, là, commencent à être de plus en plus virulentes. Mais j'ai l'impression que, tu sais, les petits bébés guêpes, mettons, là, sont nés au début de l'été, genre, là, sont en forme, là, sont solides, là, sont méchantes, là, tu sais, sont adolescentes, là, tu sais, sont prêts à l'attaque. Fait qu'ils sont un petit peu plus tannantes. Vous essayerez mon truc, puis sinon, je veux connaître les vôtres au 11-0. Ces temps-ci de l'année, là, les guêpes, justement, là, commencent à être de plus en plus virulentes. Mais j'ai l'impression que, tu sais, les petits bébés guêpes, mettons, là, sont nés au début de l'été, genre, là, sont en forme, là, sont solides, là, sont méchantes, là, tu sais, sont adolescentes, là, tu sais.

Avec un minimum à 18, demain jeudi 29 avec un humidex ressenti jusqu'à 38. Ça va être lourd pour demain, puis ça se poursuit comme ça, 28 vendredi, 29 samedi, 28 dimanche. Il y a des risques d'averses dans les prochains jours, en après-midi avec risque d'orage. C'est quasiment du copier-coller d'une journée à l'autre. En musique, c'est Charlotte Cardin, un peu trop. Je t'aime.

0: Bon, ben c'est fait pour ce show du matin-là. On va se reprendre demain à compter de 6 heures dans le matin, juste pour le fun. Également au retour, parce que dans les prochaines, on se lance dans la meilleure playlist de l'avant-midi, celle de Rythme au travail. Bougez pas!
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6: Juste avant de partir en pause, je vous ai promis qu'on aurait la plus grosse playlist en Outaouais pour l'avant-midi. Ben justement, vous serez pas déçus l'année prochaine avec Ava Max qui est en réserve pour Kings and Queens. Et tout de suite, on décolle cette édition de ce mercredi 5 août avec Tina Turner. The best à rythme 97.1. Bon début de journée.

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0: Puis en plus, la musique est bonne. Hey, on est-tu bien bien qu'un peu? En vous souhaitant un bon mercredi avec la musique de King Melrose. Ne me laisse pas tomber.
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Y'en a-tu qui se souviennent du band Sixpence None the Richer? C'est le groupe qui faisait la toune Kiss Me, là. Je sais pas pourquoi, mais quand j'entends la toune d'Olivia Dean, So Easy to Fall in Love, j'ai l'impression qu'elle a une voix qui ressemble beaucoup à la chanteuse du band Sixpence None the Richer. Je suis tout seul là-dedans, là. 11-007 pour nous écrire en studio, c'est bon pour une demande aussi. Lady Gaga s'en vient après Marc Dupré, Où sera le monde?

à Rythme 97.1. Qui aurait cru le voir en première page du magazine Men's Health? Ça a l'air que depuis une couple d'années, Ed Sheeran travaille très fort à se garder en forme. Mais en même temps, quand tu donnes des shows comme il donne, là, t'as pas le choix de garder la forme, je dirais. Ed Sheeran est avec nous autres pour Shivers à Rythme 97.1.

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0: Sinclair dans Love Generation à rythme 97.1. Toujours actif, Bob Sinclair, hein? Non, mais il lançait récemment sa tourne avec Kaiza, I Can't Wait. Ça a été un gros hit depuis le début de l'été. Et là, la semaine dernière, il sortait également une autre chanson, cette fois en compagnie d'un gars qui s'appelle Bash. C'est un DJ français. La tourne sonne en tabarouette. Le meilleur est à venir avec Corneille dans Ensemble et Gabriel Fredette. Le bon choix.
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Hey, mine de rien, là, on l'oublie, mais les Spice Girls, ça fait déjà plus de 30 ans, hein? Hey, d'ailleurs, la semaine dernière, la chanson Wannabe a fêté son 30e anniversaire officiellement. Et il y a des rumeurs de retrouvailles pour les Spice Girls qu'on écoute dans Say You'll Be There.

cette semaine, dans le matin, juste pour le fun, on jasait avec Patrice Bélanger, porte-parole du FMG qui s'en vient fin août, début septembre. Et il nous disait, tu sais, pour lui, à quel point c'était important de célébrer nos artistes de chez nous. Comment c'est trippant de les voir sur scène. Puis Ludovic Bourgeois nous a fait triper au FMG. C'était l'année passée, il me semble. On l'écoute dans Que sera ma vie?

Rachel Platten à Rythme 97.1. Des classiques, c'est avec ça qu'on crée les meilleures playlists à Rythme 97.1. Miles Smith est en réserve avec Stargazing. Gros succès juste avant. On replonge sur un souvenir de Vincent Vallière. Rappelez-vous de Sarah, c'est Rythme au travail.

0: 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Allez voir la liste de tous les commerces qui participent au rythme971.ca. 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Nous autres, on s'arrête quelques secondes, mais au retour, je vous ai gardé du gros stock. Rythme au travail qui va se poursuivre avec un hit de Taylor Swift et de Tyler Shaw.
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mon Dieu, Mitsuo, je n'aurai jamais aussi bien dit. Aujourd'hui, ça en est une pas pire chaude. On va se donner quelques détails température tantôt dans les prochaines. Pour l'instant, on s'en va vers Maroon 5, Jody Rester aussi. Cette reprise, un souvenir de Jean Leloup. I Lost My Baby, mais en version tellement belle. C'est la voix de Claudel à rythme 97.1.

0: On a parlé tantôt aussi des températures vraiment chaudes qui nous attendent pour les prochains jours. Et aujourd'hui, n'y fait pas exception, 28 degrés comme maximum cet après-midi. L'humidex qui va être un ressenti jusqu'à 33. Une chance que ça baisse à 18 durant la soirée. Ça va donner un peu de répit, mais demain, jeudi, 29 en journée. Ajoutez à ça l'humidex, ressenti jusqu'à 38. Ah, ça va être collant, ça va être chaud, pas possible pour la journée de jeudi. Et ben en fait, vendredi, samedi, dimanche, ça se poursuit de même, le 28, 29, 28. Et respectivement, toujours un 40% de probabilité d'averse en après-midi avec un risque d'orage. Ça ressemble à ça. Météo assez simple quand même. Au retour, Alex Warren et deux frères.
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0: On demande sur 11007 un band qui sera de passage au FMG cette année. Il va y avoir du monde. C'est garanti. Écoute, c'est un band qu'on aime à l'international. Sean Paul fait équipe avec nos Québécois de Simple Plan dans Summer Paradise.
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Amir, on dirait à rythme 97.1. C'est ce qui met un terme à cette édition de Rythme au travail. Merci d'avoir été là. Je m'appelle Patrice Nadeau. On aura le plaisir de se rejaser demain dès 6h dans le matin, juste pour le fun. J'espère que vous allez être là. Passez une super belle journée. L'année prochaine, on se met en mode terrasse. Et on se quitte avec Shaboozy Bar Song. Salut!

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1: Enfin, l'heure du lunch. Sabrina Cournoyer à l'ambiance estivale parfaite.
2: L'ambiance peut vous donner le goût de décrocher. Là, la prochaine heure, vous oubliez le travail. Pas question de vous traîner quelque chose, manger sur le coin du comptoir là, si vous êtes en télétravail. Non, c'est une vraie pause. On est en vacances pour la prochaine heure. Je faisais ça dans le temps où je travaillais beaucoup, beaucoup. Le soir, j'arrivais chez le mettons, je faisais 17 jours semaine pendant comme 10 mois. Ben, quand j'arrivais chez moi le soir, je me disais,

0: 7. D'ailleurs, j'ai un petit défi pour ceux et celles qui, à chaque fois, je dis « Textez-moi au 11007 », se disent « Ben là, c'est pas pour moi, ça. Non, non, je vais pas texter. » Les gênés du texto, c'est à vous que j'adresse. Je vous mets au défi. Envoyez-moi un message. Je veux vous lire, je veux apprendre à vous connaître aujourd'hui, alors que la musique, oh, vous allez la connaître et vous allez la redécouvrir, j'ai l'impression, dans les prochaines minutes. On a les Backstreet Boys avec Everybody, Shakira et Loca, Nueva Yol de Bad Bunny. Et tout de suite, c'est Justin Willington et Small avec Ico Ico sur la terrasse à rythme.
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0: On a les Backstreet Boys avec Everybody, Shakira et Loca, Nueva Yol de Bad Bunny. Et tout de suite, c'est Justin Willington et Small avec Ico Ico sur la terrasse à rythme.
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0: vous faites plaisir. Ouais, vous êtes nombreux à me texter au 11007. Hein? Les gênés du texto se dégènent ce midi. Steve Gagnon de Châteauguay qui veut saluer ses neveux, ses nièces, Damien, Zachary et Sophia May. Il dit, il vous aime à l'infini. Gars, moi, je suis comme... Je porte des messages d'amour ce midi. Louis de Saint-Hippolyte qui est en vacances. Ponton et plage, tu nous fais rêver, Louis, ce midi. Ronald qui se remet d'une petite chirurgie, profite de notre bonne musique et du soleil. Natacha Gidouin, tu te virais à Charlevoix aujourd'hui, tellement un beau coin du Québec. Puis elle nous parle d'une soirée au casino. Je te souhaite bonne chance. J'espère que ça porte pas malheur hein, de dire bonne chance à quelqu'un qui s'en va au casino. Dominique Chartrand qui est à l'écoute. Salutations aussi à tous les chauffeurs du réseau de transport de Longueuil qui sont bien branchés à rythme. Et Diane qui est en mode vacances aujourd'hui. Ce soir, hommage à Jean Leloup à l'amphithéâtre Cogeco. Je te souhaite un bon show. J'ai tellement eu que des bons commentaires de ce spectacle-là. Je veux pas placer tes attentes trop élevées, mais je pense avoir du fun. Et ce midi, je sais pas, la terrasse, là, il était toute bonne, les terrasses l'été, mais ce midi, la musique me fait vraiment plaisir. Earth, Wind and Fire, ça s'en vient. Willie William avec Trompetta. La bouche, Sweet Dreams. Peut-être que de même, vous vous en rappelez pas, là, mais ça va vous rappeler de bons souvenirs et Fastball The Way. Tout de suite au retour à rythme.
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qui interprétait Sweet Dreams qu'on vient d'entendre à rythme partout au Québec. Vous savez que dans 12 jours, c'est le retour de Julie Bélanger sur nos ondes avec Génération J. Mais d'ici là, votre retour à la maison, c'est Pascal Morissette et Chloé Deblois qui s'en occupent. Donc, à compter de 16h aujourd'hui, encore une fois avec leur bonne humeur contagieuse. Sûrement un segment Docteur Guéritou. Il aime tellement le thème. Ça fait 2-3 jours

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1: Sur la terrasse, Sabrina vous offre votre demande spéciale.
2: Allô Julie?
3: Oui, Sabrina!
2: Comment ça va?
3: Ça va bien!
2: S'il y a du monde à l'écoute qui allait pas bien, là, tout le monde, à grandeur du Québec, va bien. Ça, c'est sûr et certain. T'as tellement d'énergie. Qu'est-ce que tu fais de bon aujourd'hui?
3: Hey, là, je m'en vais au spa. Je m'en vais me gâter au spa.
2: Ah, oh, mais je comprends mieux ton état d'esprit en direct.
3: Ah oui, j'étais m'entraîner ce matin. Fait que là, je m'en vais relaxer au spa à Saint-Hilaire.
2: Ah, oh, ça va être magnifique. En plus, t'as du beau soleil. Tu vas pouvoir aller relaxer. Puis là, pour accompagner ta route, comme ça, il y avait une chanson qui ferait ton bonheur. C'est laquelle?
3: Total Eclipse of the Heart de Bonnie Tyler.
2: Tu peux pas me faire plus plaisir, c'est ma toune de karaoké.
3: Yes, yes, yes.
2: On va la chanter ensemble. Ça me fait tellement plaisir, puis bonne relaxation au spa.
3: Merci.

0: chanson.
1: C'est tellement un plaisir de vous lire au 11007. Encore une fois, on était le copilote de Francine qu'on accompagne direction Sorel aujourd'hui en traversier. Ça fait très vacances, moi, je trouve, un petit tour de traversier. Diane Belluse, qui va célébrer son anniversaire demain, alors je prends de l'avance. Bonne fête, mais bonne fête aussi à Steve Lefebvre, qui nous écoute de Saint-Féréol-les-Neiges. C'est 55 ans qu'on souligne aujourd'hui sur sa terrasse au soleil, à l'écoute de notre bonne musique. José Cyr de Gatineau, qui est en vacances. Et Alex, je t'ai gardé pour le dessert, parce qu'il avait un beau message pour sa conjointe, Marie-Pierre. Ça fait 4 ans qu'ils sont ensemble. Fait que j'espère que vous allez faire quelque chose de spécial. Bravo, les amoureux, pour ces 4 belles années de bonheur et d'amour. Moi, j'en aurais pris 2-3 heures de la terrasse. On continue-tu? Ah, on peut pas, hein? C'est ça, c'est rythme au travail, au retour. Mais demain, midi, watch out, parce qu'on va être de retour. Bye-bye!
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1: 50 direction Est, on a un ralentissement. Ça commence à peu près dans le secteur de l'embranchement avec l'autoroute 5, voire un peu avant. Et ça se poursuit, ça arrête, ça recommence jusqu'à boulevard de la Bérandrie. Traverser les ponts qui se fait bien en direction de Gatineau. 5 vers Ottawa, c'est à partir de boulevard du Casino. Des allumetières pour le secteur des carrefours giratoires. Si vous voyez quoi que ce soit, faites-nous signe par texto. 11007 pour nous joindre. 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

0: première fois qu'un artiste arrive en ambulant.
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2: 50 direction Est, on a un ralentissement. Ça commence à peu près dans le secteur d'embranchement avec l'autoroute 5, voire un peu avant. Et ça se poursuit, ça arrête, ça recommence jusqu'à boulevard de la Bérenderie. Traverser les ponts qui se fait bien en direction de Gatineau. 5 vers Ottawa, c'est à partir de boulevard du Casino. Des allumetières pour le secteur des carrefours giratoires. Si vous voyez quoi que ce soit, faites-nous signe par texto. 11007 pour nous joindre. 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

0: Et oui, c'est nous. Quel bonheur de vous retrouver. Diallo.
1: Bonjour, Pascal.
0: Gabriel Diallo a été éliminé, malheureusement. Oh, je pensais que je te disais dire allô.
1: Ça, t'es pas un ami.
0: C'est tellement cute.
1: Ça, c'est pas gentil, Pascal.
0: Donc, je continue. Je me suis fait interrompre. Je suis désolée. Donc,
1: Gabriel
0: Diallo.
1: Excuse-moi, mais en général, qui c'est? Tu sais, mettons, qui aurait compris que tu parlais de Diallo, le joueur de tennis?
0: J'essayais de vous informer. Gabriel Diallo, le joueur de tennis canadien, a malheureusement été éliminé. Je vous en reparlerai dans l'actualité. Je suis tannant, je suis con. Hein.
1: Mais est-ce que c'était prévu,
0: ben
1: mettons?
0: Oui, c'était prévu.
1: Dire Diallo, puis là, Chloé va dire oui. Allô. Ben oui.
0: 100%.
1: Hein, ça n'en prenait une fois que j'avais de la niaiseuse dans la semaine. Pas comme si on était rendu à 4, 5, 6 là, depuis le début de la semaine.
0: J'ai 39 ans. Je vais avoir 40 ans.
1: Ça te fait vraiment rire.
0: Ça, là, ce que je viens de vivre.
1: Ouais, moi aussi.
0: C'est le plus grand des bonheurs. Je ressens le bonheur. Je touche au bonheur en ce moment.
1: J'ai dit allô avec le sourire. Allô!
0: Hey, ça va être juste ça. Notre ouverture d'émission parce que on vous rappelle que nous, on se prend pas au sérieux.
1: Non.
0: On est là dans la bonne humeur, oui. On vous tient au courant de l'actualité.
1: Toujours.
0: On a surtout la meilleure musique pour vous, pour vous le prouver. Gardez bien comment ça part, ce show-là.
1: Oh,
0: Eurythmics, ouais. Sweet Dreams, Zatarit. J'ai tout aimé de ce qu'on vient de vivre.

0: faut en parler.
1: Tu veux-tu me parler de Diallo, là, Pascal?
2: Oui, Gabriel Diallo, malheureusement, son aventure à l'Omnium Banque Nationale, donc joueur de tennis canadien, son aventure s'est terminée au deuxième tour. Le Québécois a dû abandonner en raison d'une blessure alors qu'il affrontait l'Italien Luciano Darderi. C'était pas une bonne journée pour les Canadiens. Donc hier, Shapovalov, lui aussi, abandon. Duncan Chan, donc il a plié bagage lui aussi. Il reste Félix Auger-Aliassime. Il entre en scène ce soir. Il affrontera le Français Titouan Droguet.
1: OK.
2: Dis-moi que t'es français sans me dire que t'es français.
1: C'est ça.
2: Tu t'appelles Titouan.
1: Ouais, c'est sûr. T'es français. Ça passe pas inaperçu.
2: Fait que, donc, moi, ce soir,

0: Je serai à l'écoute. Félix Auger-Aliassime, ouais. C'est notre espoir canadien. Je l'aime tellement. Il est quatrième mondial en ce moment. Et le quiz dans le trafic, wow, aura un lien avec le tennis plus tard dans l'émission.
1: C'est mon expertise. C'est parfait. Puis je suis très impressionnée. Je te dis plier bagage. Il a plié bagage. Pour ça, je te donne un point, Pascal. C'est
0: merci.
1: Très beau. Sinon, du côté de la, du gossip, Bradley Cooper et Gigi Hadid, qui sont en couple depuis 2023, ont été vus à Paris portant une bague à l'annuaire.
0: Oh!
1: À l'annuaire du mariage, là.
0: Ça veut dire quoi, ça?
1: Ben, que peut-être qu'ils se seraient mariés. Fait que là, en ce moment, c'est les grosses rumeurs, OK? Puis là, tu sais, on récapitule un petit peu. Ils sont ensemble depuis l'automne 2023, mais ils ont annoncé publiquement avec une photo sur Instagram en 2025 seulement. Fait qu'ils sont très, très discrets. Fait que je pense pas qu'ils vont faire un Taylor Swift, Travis Kelce avec leur histoire d'amour, là. Fait que c'est une rumeur, mais ils ont des bagues.
0: Bradley Cooper, c'est ton genre?
1: Oui, full.
0: C'est quoi qui vous attire de cet homme-là?
1: Ben,
0: il est mystérieux.
1: C'est un homme du peuple, tu sais. C'est comme...
0: Ah, c'est un homme du peuple, ouais. Bradley Cooper.
1: Ben, tu comprends-tu ce que je veux dire? Dans le sens qu'il est pas tout refait. Non, c'est vrai, là, il est quand même tout refait de la face. Mais il y a une couple d'années, c'est un homme du peuple.
0: Quand il chante avec Lady Gaga...
1: Ben oui, A Star Is Born, t'es
0: écœurant. Ah, j'avoue que c'est...
1: Ouais, moi, je l'aime dans cet état-là.
0: Parlant de mariage,
1: ouais.
0: Si vous voyez, j'en profite, Chloé, une publication qui dit que ma femme, Julie et moi, on se sépare,
1: ouais.
0: C'est pas vrai.
1: Mais
0: dans
1: non,
0: le
1: c'est
0: fond.
1: Pas vrai du
0: là,
1: tout, là, dans le fond. Là.
0: J'avoue que ça va un petit peu loin. Parce que c'est un titre accrocheur.
1: Ouais.
0: C'est genre, voici les raisons de la rupture de Julie Ringuette et Pascal Morissette.
1: Mais ça part d'où, mettons? Tu sais, quand tu cliques sur l'article, pas. C'est quoi?
0: Je pense qu'on a parlé dans une entrevue de notre relation, mais c'est...
1: Fait que ça part de nulle part.
0: Non, c'est vraiment là, de mauvaise
1: ouais.
0: foi.
1: Ouais.
0: Et là, j'avoue que d'habitude, je m'en fous. Là, on en a
1: non,
0: déjà
1: non,
0: parlé.
1: Non.
0: C'est juste que là, ma famille tombe là-dessus. Ça gosse.
1: Ouais.
0: Donc non, on ne se
1: sépare
0: pas.
1: Toujours ensemble et heureux.
0: Oui. Il y a Étienne qui travaille avec nous est allé voir les Backstreet Boys dans la sphère. Il va
1: oui.
0: nous en parler après Stats et DJ Snake.
1: Mm-hmm.
0: Let me love you. Vous êtes à rythme. Il a capoté dans la sphère. Vous avez capoté aussi.

0: avant.
1: On est avec Étienne Grégoire, qui est notre producteur au contenu.
2: Dis allô. Allô.
1: Chloé et moi, on est bien excités parce que vous savez qu'on envoyait, on envoie quelqu'un voir les Backstreet Boys à la Sphère à Las Vegas. Et lui... en revient, il revient.
3: Fraîchement arrivé, là. C'est pour ça que tu t'es absenté. On veut tout savoir, Étienne.
2: Ah, c'est une expérience indescriptible. Ouais. J'essaie de le raconter à mes amis depuis que je suis revenu, puis je peux pas trouver les mots qui vont exprimer exactement tout ce que j'ai vécu parce que j'ai passé la soirée, j'étais au parterre, donc debout, et à côté, après la clôture, et à me lever les yeux tout le long, parce que la sphère t'englobe.
1: Ouais.
2: Donc, ce qu'il y a sur scène, évidemment, est intéressant à regarder parce qu'ils sont encore très en forme, les boys. Hein? Mais l'expérience de la mise en scène de la sphère, c'est extraordinaire.
1: Donc, c'est pas overrated, comme on dit. Parce qu'on en parle. T'sais, moi, je dis que c'est la salle la plus technologique au monde. C'est ça.
2: Ah oui, absolument.
3: Puis, tu sais, t'as trippé, mais est-ce que si, je me trompe-tu si je dis que tu t'es pas un ultra méga fan que tu capotes? Tu sais, mettons, t'es fan des Backstreet Boys.
2: Oui.
3: Mais
2: j'ai vieilli, là.
3: C'est ça, mais t'as quand même capoté. Mais t'as quand même capoté, tu sais.
2: Oui, oui, absolument. Mais en fait, le catalogue des Backstreet Boys, moi, j'ai 10, 12 hits certains, là, facile.
3: Ben oui.
2: Donc, je me suis pas emmerdé, là.
3: C'est sûr.
2: Pour aller voir un artiste, là, il fallait qu'il y ait un catalogue impressionnant que je connais puis que j'aime. Évidemment, je me suis pas emmerdé. Mais l'expérience en tant que telle, c'est.
1: Tu dirais que c'est lequel qui est encore capable? Ou le meilleur des Backstreet Boys en ce moment, ça a été lequel?
2: Ouais, mon préféré a changé pendant le show.
1: C'était qui avant?
2: C'était Nick.
3: Bien sûr.
2: Mais quand j'étais jeune. Mais là, c'est AJ.
3: C'est sa voix qui est puissante. Hein?
2: Il est en forme. Il est en shape. Là. Après le rappel, il est venu sur le stage. Je sais pas s'il fait ça tous les soirs, mais torse nu.
3: Oh,
2: voyons, tu fais là.
3: OK, mais je veux aussi prendre des nouvelles de Brian. T'sais, on le sait, si vous êtes fan de la gang, Brian, il n'y a plus de voix, il y a une maladie dégénérative des cordes vocales. Est-ce que c'est du lip-sync? Est-ce que ça paraît?
2: Probablement du lip-sync, mais tu vois, il parle. Il nous parle. Les cinq passent au micro, chacun leur tour, pour jaser avec le public. J'ai trouvé ça vraiment intéressant.
1: C'est cool.
2: Mais ils s'assument. Ils assument le fait qu'ils n'ont plus la voix qu'ils avaient quand ils avaient 18-20 ans. Là.
3: Mais ils dansent encore full. Là.
2: Oui, absolument. Les chorégraphies sont là.
1: Mais j'aime ce que tu dis. Ils assument qu'ils ont plus 20 ans, mais ils se font plaisir et ils font plaisir aux fans.
2: Oui, oui.
1: Tu sais, il y a quelque chose de délectable là-dedans, de dire, hey, on le sait, là.
3: Ouais.
1: On a plus 20 ans, ça sera pas des grandes envolées vocales, mais notre répertoire fait encore triper à la planète. Fait que let's go, on se fait un événement. OK, fais-toi plaisir. Là. Choisis une chanson des Backstreet Boys, puis on te l'envoie. Puis pourquoi celle-là?
2: Ben, la première chanson que j'ai acheté d'eux en single, j'ai acheté le disque compact pour la chanson, il y avait ça dessus, seulement. L'album n'était pas sorti encore, c'est We've Gotta Go Now.
3: Ben,
1: let's go,
3: ben,
1: arrête!

0: Merci de participer à la conversation. 11007. Amélie, confirme, parce qu'on parlait du spectacle des Backstreet Boys. Mm-hmm. Étienne, qui travaille avec nous, y est allé. Et elle dit oui, quand AJ arrive, torse nu sur scène.
1: Hey boy.
0: Elle dit c'était hot.
1: C'est hot.
0: Je confirme.
1: Il y a encore un torse là, qui se présente bien.
0: Il y a encore un chest potable.
1: Il s'embellit. Là, en plus, tu prends full soin de sa santé. Il est sobre depuis une couple d'années. Oui. Il vieillit bien, en fait, AJ.
0: Complètement.
1: On l'adore.
0: C'est la saison des cafés glacés, bien évidemment. Sûr. J'en ai bu un tout
1: ouais,
0: à
1: c'est
0: l'heure.
1: T'es-tu un gars de café glacé, toi? On dirait que je te vois jamais avec ça.
0: Oui, j'aime ça. Mais là, j'essaie de m'en faire aussi à la maison parce que on a jasé investissement cet été. Tu m'as fait écouter un livre sur les placements. Et là, ça a l'air qu'il ne faut pas aller s'acheter de café. Puis avec l'argent qu'on économise en le faisant à la maison, tu places ça. Puis dans 10 ans, t'es mort de rire.
1: Ben, c'est ça.
0: Ça a l'air. Mais bref, il y aurait une façon de faire les cafés glacés.
1: Ben oui. Puis moi, j'ai été barista dans un café il y a longtemps.
0: C'était quoi le nom?
1: Saint-Laurent Café. À Boucherville.
0: Si t'avais dit, genre Tim Hortons,
1: tu m'aurais claqué.
0: Je t'ai donné un coup d'intibia.
1: Barista au Tim Hortons. Non. J'ai déjà travaillé au Tim, par contre.
0: Moi
1: c'est
0: aussi.
1: Ma première job.
0: Moi aussi.
1: C'était super. Donc, je vous explique, OK? L'erreur la plus fréquente, c'est de verser son café directement sur le glaçon. Fait que là, moi, tu sais, la plupart du temps, c'est ça que je fais. Je mets mon verre plein de glace, puis je fais couler mon espresso par-dessus. Mais là, l'affaire, c'est que ça dilue vraiment le café parce que la glace fond tout de suite, OK?
0: À cause du choc thermique.
1: Très bien, Pascal. À cause du choc thermique.
0: Je suis déjà allé dans un spa.
1: Oui, l'expérience. Fait que la bonne technique, ce serait de, si vous mettez du lait, moi, c'est parce que je le prends noir. Fait que ça marche pas, là, pour ceux qui le prennent noir, là. Mais tu verses tout d'abord ton lait sur la glace. Fait que ça, t'as comme une espèce de bain plus froid pour accueillir ton café qui va pas faire fondre la glace tout de suite. Fait que ça va atténuer l'espèce de fonte de la glace parce que ce qu'on veut, c'est que les glaçons restent entiers. Fait que pour optimiser le tout, vous pouvez prendre un café qui a été refroidi, si, mettons, vous le prenez noir.
0: Je fais couler mon café.
1: Ouais.
0: Je le laisse refroidir un peu pour que le choc thermique soit moins fort.
1: On veut pas que la glace fonde.
0: Et après ça, je le mets dans la glace qui, si je le désire, a déjà un petit lait dedans.
1: Exactement. Puis le fait de faire ça aussi, ça va faire des belles couches. Tu sais, les couches, là, comme ça, te fait ton lait sur le top et tout ça. Puis il faut mettre verre plein de glace.
0: OK.
1: Glaçon, glace. On peut-tu dire glace? Moi, je dis tout le temps glace. C'est juste ça. Ben, c'est glaçon. C'est glaçon. Mettez plein de glaçons.
0: On a des jobs,
1: café,
0: tout va bien, puis on dit glace.
1: Puis on a un micro à radio. C'est ça.
0: Jusqu'à la fin de l'été.
1: Oui.
0: Alors, on revient dans ma musique, dans le trafic. Tu vas nous parler de cossins de cuisine.
1: Oui, absolument.
0: Des indispensables. Bougez pas, on revient.
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5: Ici Caroline Scott, voici vos nouvelles locales. Il pourrait bientôt être plus facile d'obtenir de l'aide à domicile pour les personnes en perte d'autonomie. Québec s'apprête à étendre son programme renouvelé d'exonération financière pour ce type de service dans 9 régions. Le ministère de la Santé confirme d'ailleurs que l'Outaouais en fera partie. Pendant des années, Janet Lorrain a appris à des milliers de personnes à prendre le volant avec confiance. Aujourd'hui, à l'aube de ses 80 ans, c'est elle qui doit reprendre le volant de sa vie sur la route la plus difficile. Après avoir roulé pour soutenir la lutte contre le cancer, c'est maintenant elle qui fait face à la maladie. Une véritable guerrière qui refuse de baisser les bras. 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
6: 50 direction est. On a un ralentissement. Ça commence à peu près dans le secteur d'embranchement avec l'autoroute 5, voire un peu avant. Et ça se poursuit, ça arrête, ça recommence jusqu'à boulevard de la Bérendrie. Traverser les ponts qui se fait bien en direction de Gatineau. 5 vers Ottawa, c'est à partir de boulevard du Casino. Des allumetières pour le secteur des carrefours giratoires. Si vous voyez quoi que ce soit, faites-nous signe par texto. 11007 pour nous joindre. 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

0: Ben non, c'est Chloé.
1: Ouais, c'est moi.
2: Allô?
1: J'adore la crème molle. Ah. Et au début de l'été, je m'en commandais sur Uber Eats. Comme c'est... j'ai fait ça souvent.
2: Ben, puis ça arrive fondue.
1: Puis crème, c'est étonnant, ça arrive pas fondu. Ils ont comme développé une technique de livraison, je te jure que c'est pas pire, OK?
2: Hey.
1: Mais ça coûte full cher. Ça n'a pas de bon sens. Fait que là, j'ai succombé à une envie qui était dans ma tête depuis plusieurs années. Je me suis acheté cet été un Ninja Creamy.
2: Je l'ai vu au Costco.
1: Oh my God!
2: Ils le mettent dans l'entrée, moi. Il me titillait.
1: Ben, c'est ça. Ça faisait des années, ça me titillait. J'étais comme là, je dépense assez vite sur Uber Eats avec mes cornets de crème glace. Fait que là, je m'en suis acheté un. Je recommande tellement. Ça change ma vie. Ça fait de la crème molle, là. Tu sais, ça fait pas juste de la crème glacée dure. Ça fait sorbet, gelato, crème molle.
2: Est-ce que c'est long?
1: C'est pas long. Dans le fond, il faut que tu fasses ton mélange. Il faut que tu le mettes 24 heures au congèle. Là. C'est plus ça, j'attends.
2: Tu trouves pas ça long?
1: Ben non, mais là...
2: Attends, mais non, on dirait que t'as pas compris ma question. Est-ce que c'est long? Non, non, faut juste que tu prépares 24 heures d'avance.
1: Ouais, c'est 24 heures d'avance. Non, mais tu sais, c'est parce que là, je m'en fais plein en rotation, OK? Puis je vais vous dire, si vous avez une machine à crème glacée, sorbetière ou Ninja Creamy, je vais vous influencer, OK? La meilleure affaire, là, ananas, OK? Avec essence d'orange... À côté de l'essence de vanille, là.
2: Oui, oui, oui.
1: Avec de l'essence de vanille, ça fait un sorbet ananas orange vanille. C'est la meilleure affaire au monde. Tu le mets en crème molle, là. C'est délectable. Okay, ça, c'est ma meilleure
2: quoi,
1: recette.
2: Je mets des ananas, de
1: ananas,
2: l'essence.
1: C'est tout.
2: C'est tout?
1: C'est tout.
2: Ça, ça va faire une crème glacée.
1: Ça te fait une crème glacée. Ben, de type sorbet, on s'entend, il n'y a pas de crème. Sinon, je me fais aussi des crèmes glacées avec, tu sais, des laits protéinés, là. Fait que c'est comme, j'ai comme l'impression d'être ultra santé quand je me mange des crèmes glacées de même.
2: Le nettoyage de l'appareil.
1: C'est rien pantoute. Je te dis, c'est rien pantoute,
2: Pascal. C'est pas comme les pulpes dans l'extracteur à jus. Mais tu fais avoir avec l'extracteur
1: rien à voir
2: jus,
1: avec
2: moi.
1: L'extracteur. Je te dis, c'est un charme. Je recommande, si vous avez ça dans votre tête depuis longtemps, faites-le. Moi, ça change mon été. Je capote bien raide. Je suis une fille qui aime beaucoup les petits électros, donc que ce soit grille panini, air fryer. Je les utilise tous. Je les adore. Fait que moi, je suis prête à me faire influencer à mon tour. C'est quoi votre cossin de cuisine qui change votre vie? Influencez-moi! J'en veux
2: là, votre cossin de cuisine, vous devez nous convaincre. Moi, c'est le cuiseur à œufs.
1: T'arrêtes pas de me parler de
2: t'as
1: ça.
2: T'as pas acheté ça encore?
1: Non, mais j'ai une casserole, là.
2: Non, tu sauves de l'eau, tu sauves du temps, contrairement à ton 24 heures. 24 heures d'avance. Dans le fond, tu prends un mois d'avance,
1: ouais,
2: tu plantes tes affaires, puis quand ça pousse, tu te fais un sorbet avec ça.
1: Non, non,
2: super.
1: Non, non, mauvaise foi.

0: Bimay.
1: On vous demandait c'est quoi votre outil indispensable, votre cossin de cuisine.
0: Cossin, petit électro. Je vous parlais de mon Ninja Creamy pour faire de la crème glacée. Complètement accro.
1: Tu m'as eu, pour vrai.
0: Oui, je sais. Hein.
1: Mais c'est cher.
0: Ça donne le goût.
1: Hein,
0: ben, il y en a des moins chers. Il y en a le full pin, là, genre 400$. Il y en a une version un peu à 180.
1: Ah.
0: Mais tu sais, mettons, tu fais de la crème glacée tout l'été là, avec ça. Là.
1: Ben oui, ça monte vite. Là.
0: Ouais.
1: Allez à la crèmerie. C'est plus donné. Hein.
0: C'est plus donné, Pascal.
1: Là, c'est 50$ la chope.
0: Non, oui, c'est vrai. Non, mais c'est vrai.
1: Tu
0: hein?
1: ris de moi.
0: Non, mais.
1: Comme si je faisais du small talk de
0: cher.
1: La radio.
0: C'est cher, la vie qui coûte cher, l'inflation. Mais il fait beau cet été au moins. Hein?
1: OK. Moi, je pensais, Chloé, que le règne du Thermomix était terminé. Ben, et là, au 11-007.
0: Tout le monde nous parle de ça.
1: C'est l'inverse. Parce que, tu sais, les premières saisons de l'émission Les Chefs.
0: Oui.
1: C'était Thermomix était commanditaire. Fait que là, on entendait juste parler de ça.
0: Thermomix et Omar Thermidor. C'était juste
1: Omar Thermidor.
0: Ben, on parlait juste de ça, me semble.
1: C'est quoi Omar Thermidor?
0: Ben, c'est une recette de Omar que ça ne tentait pas de faire. Là.
1: Oui.
0: Il parlait juste de
1: oui,
0: ça.
1: Oui, c'était une recette.
0: Et de Thermomix.
1: Parfait.
0: Bref, c'est niché,
1: Manon,
0: là.
1: Manon est au bout du fil.
0: Oui.
1: Manon, ce serait le Thermomix. Pourquoi?
2: Parce que le Thermomix remplace beaucoup d'appareils.
0: Okay.
2: Ça remplace la friteuse, ça fait la crème glacée, du sorbet, la crème fouettée, du beurre. Exemple, si tu n'as pas de farine de riz, tu mets ton riz dedans, puis ça fond en farine.
0: Oui. Ah! Ça fait tout ça?
1: Mais après, tu fais quoi avec la farine de riz?
2: Ben là, ben, si tu as besoin de ta recette, c'est ça. Si tu n'as pas de sucre en poudre,
1: ben non, mais
2: ton sucre granuleux,
1: mais oui, mais Manon,
2: en poudre.
1: Attends, d'aller l'acheter à l'épicerie, c'est le même temps qu'elle le mettre dans le thermomix.
0: Pascal!
1: Ben, c'est vrai.
0: Attends, Manon, tu viens-tu de me dire que tu mets du sucre granulé puis ça fait du sucre en poudre?
2: Oui, madame.
0: Quoi?
2: Depuis... Oh, oui.
0: Mais je savais pas que c'était de même, ça marchait.
1: Ben, un mortier fait la même chose?
0: Non, pas vraiment.
1: Non?
0: Okay, non, non, non. Fait que là, cuiseur à riz, qu'est-ce que ça fait d'autre? Là? Y a-tu des choses que tu nous as pas dit encore?
2: La seule chose que ça fait pas, là, ça rôtit pas.
0: OK. OK,
2: ça, hey, ça cuit sous vapeur, ça peut. Tu peux te faire un riz avec légumes en 30 minutes.
0: Ça m'intéresse.
2: Un bourguignon en 2h30.
0: Wow!
1: OK, quand même.
0: Hey, ça m'intéresse beaucoup.
2: Ça pèse aussi.
0: C'est ça, ça prend de la place, là.
2: Non, pas tant que ça.
0: Okay.
2: C'est pour ça que je me suis acheté ça. Parce que moi, j'étais dans une maison, puis je suis tombée dans un VR, puis j'avais pas le temps de mettre toutes mes affaires. Fait que je me suis acheté ça.
0: Bon, hein, c'est une bonne idée, mon gars.
1: Tu peux prendre ton bain, paraît-il, dedans.
2: Non.
0: Vapeur.
1: Non,
0: par contre.
1: Hey, merci, Manon. Ton appel, sans blague, tu m'as donné le goût parce que j'essaie de faire de la place. Parce que c'est ça, là.
0: C'est vrai que ça remplace plusieurs cossins.
1: Merci beaucoup de ton appel. Le 15 août, à l'International de Montgolfière de Saint-Jean-sur-Richelieu, il y aura Sean Paul.
0: Oh oui.
1: Et on l'a en duo avec Zao, Hold My Hand. Elle aussi sera là le 15 août, mais dans la foule, je crois. Donc, Hold My Hand.

0: On aime prendre soin de nos auditeurs.
1: On aime ça.
0: On veut allonger votre espérance de vie, mais on rappelle qu'on n'est pas docteur.
1: Non, ça c'est vrai, Pascal.
0: On n'a pas nos cartes.
1: Non.
0: Mais on va essayer de vous donner des conseils. D'ailleurs, 11007, qu'est-ce que vous faites en ce moment? Profitez-vous de cette belle journée. On veut tout savoir, on veut échanger avec vous. Bon.
1: Oui.
0: Et si la meilleure façon, Chloé, d'éviter un burn-out, c'était simplement de débrancher, de se débrancher quelques minutes. OK, la comparaison que font certains professionnels de la santé, c'est quand un téléphone là, ne répond plus, un téléphone comme un iPhone ou Android, qu'est-ce qu'on fait habituellement? On le ferme.
1: On le reset,
0: Et on attend, genre 30 secondes, une minute, et on l'ouvre à nouveau.
1: Ouais.
0: Et après ça, ça fonctionne. Alors, c'est ce que disent les professionnels. Notre corps, notre cerveau est pas conçu pour gérer un flot continu de notifications, de décisions, d'être en multitask tout le temps.
1: Ouais.
0: Faut juste tout arrêter. Donc, pas de cellulaire, rien. Un 30 secondes, une minute, on arrête tout, on fait rien. Et après ça, on va être plus apte à continuer notre journée.
1: Un reset. Un vrai reset humain.
0: Réinitialiser le cerveau.
1: Intéressant. Toi, c'est le docteur Guéritou qui a remédié. Bon, une autre affaire. Il y a un article dans le Vanity Fair qui parle des habitudes pour favoriser une longévité cérébrale, OK, pour prévenir la démence. Okay. Selon cet article-là, il y aurait 45 % des cas de démence qui pourraient être retardés ou tout simplement évités.
0: Il n'y en aura pas.
1: En faisant ça, OK. Puis là, regarde, c'est la base, là, mais c'est des rappels, OK? Oui, activité physique, faire du sport, être actif, mais ce serait aussi d'éviter de rester assis trop longtemps dans une journée. Fait que, mettons, même si t'as fait ton sport le matin, là, essaie de, comme, te changer, tu sais, marcher, là, quand tu passes tes journées assises.
0: S'activer une fois de temps en temps. C'est pas parce que t'as fait une demi-heure intense le matin que tu peux rester assis 10 heures après.
1: Exactement, exactement. Ça, c'est un point important
0: pour
1: moi.
0: Les petits sauts, hein, c'est bien à la mode. Moi, je vois ça partout sur mes réseaux sociaux. Ouais, des petits sauts.
1: Oui.
0: Pour les articulations, 100 sauts par jour. Fait que tu te lèves, tu fais 100 petits sauts, puis après ça, ça
1: avance. Ça t'aide à starter ta journée. Sinon, il y a, bien évidemment, l'alimentation variée. Parce que ça stimule, c'est comme ça stimule la curiosité aussi. Fait que c'est bon de manger varié. Sommeil, indispensable, évidemment. Stimuler son cerveau en permanence. Fait que, tu sais, continuer d'apprendre des trucs, là, genre apprendre une nouvelle langue, apprendre à jouer un instrument, faire même des sudoku, là. Tu sais, c'est très bon pour le cerveau. Et sinon, entretenir ses relations sociales. Fait que tout ça, c'est bien. C'est des bons classiques, là. Tu sais, il y a aussi limiter consommation d'alcool et de tabac. Donc, c'est juste des petits rappels comme ça, hein. Ça peut faire la différence sur notre cerveau
0: à long terme. On veut faire attention à vous. En musique, Coldplay, Fred, Sabrina Carpenter, ça s'en vient. Et moi, j'ai besoin de votre opinion. Bougez pas. C'est le docteur Guéritou qui a
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4: 50 direction Est, on a un ralentissement. Ça commence à peu près dans le secteur de l'embranchement avec l'autoroute 5, voire un peu avant. Et ça se poursuit, ça arrête, ça recommence jusqu'à boulevard de la Bérenderie. Traverser les ponts qui se fait bien en direction de Gatineau. 5 vers Ottawa, c'est à partir de boulevard du Casino. Des allumetières pour le secteur des carrefours giratoires. Si vous voyez quoi que ce soit, faites le 5 par texto. 11007 pour nous rejoindre. 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

0: Seul dans ce retour très musical à rythme, parce que je vous demandais, c'est quoi que vous faites en ce moment? Profitez-vous de cette belle journée ensoleillée. Tu vas tellement être jalouse, Chloé.
1: Quoi?
0: Ginette et Luc roulent en décapotable.
1: Oh.
0: Ils sont de retour d'une balade dans le Nord.
1: Wow!
0: Je suis tellement jaloux.
1: Avec un petit vent. Il y a Caroline qui t'ose pas. Elle se repose. Elle se fait bronze.
0: Ah, je suis tellement jaloux.
1: Bravo, Caro.
0: Mario, ça c'est hot, nous écoute de Cavendish sur l'île du Prince-Édouard, l'île aux patates.
1: Ah.
0: Sûrement sur l'application.
1: C'est tellement beau, hein, là-bas.
0: J'ai été allé.
1: Oui, je suis allée l'été passé. C'est tellement beau.
0: Mon
1: c'est comme un trésor caché. Je m'attendais pas à ça.
0: As-tu pris le long pont de 12 km,
1: oui,
0: le pont de la Confédération?
1: Bien sûr. Ben oui, ben oui.
0: C'était tellement cool.
1: Tellement beau.
0: Il prend une bière à notre santé. Il dit que la musique est très bonne et qu'il nous trouve bon. Salut Mario, à
1: merci.
0: Ta santé, à toi aussi. Évidemment, on est en plein été, mais on voit que se prépare la saison télévisuelle automnale.
1: Ça m'excite bien gros.
0: Y a-tu déjà des trucs que tu as hâte de voir?
1: Absolument.
0: Toi?
1: Moi, ça fait vraiment longtemps que j'attends le retour de mon émission d'amour Stat à Radio-Canada. Oh my God.
0: Parce que là, ça. Hebdomadaire.
1: C'est une fois semaine, exactement. Puis ça finit quand même tôt au printemps. Fait que j'ai vraiment, vraiment hâte que c'était.
0: Saison télévisuelle, automnale.
1: Ça m'excite bien gros.
0: Y a-tu déjà des trucs que tu as hâte de voir?
1: Absolument.
0: Toi?
1: Moi, ça fait vraiment longtemps que j'attends le retour de mon émission d'amour Stat à Radio-Canada. Oh my God.
0: Parce
1: que
0: là, ça.

0: Oui.
1: Ça recommence aussi, oui. Là, saison 4.
0: 11-007, qu'est-ce que vous avez donc hâte de voir à la télévision cet automne? Moi, le trichard avec José Godet, ça
1: oui,
0: m'excite.
1: Moi aussi, j'ai hâte de voir.
0: Comment ils vont renouveler ça?
1: Vraiment.
0: Je suis sûr qu'il va être excellent. Sinon, Docteur Bouton à Canal Vie, moi,
1: hey, c'est vrai que c'est bon, par exemple. Moi, ça m'intéresse, ces affaires-là.
0: J'aille ça et j'adore ça.
1: Exact, mais moi aussi.
0: Écoute, c'est la femme de tous les records musicaux en ce moment. Ella Langley, Choosing Texas. Ça bat tous les records. Vous êtes à rythme.

0: Avant de revenir sur les émissions que vous avez le plus hâte de voir cet automne à la télé...
1: Breaking News.
0: Breaking News. Je prends quelques secondes pour vous dire qu'on vient d'apprendre que malheureusement, Félix Auger-Aliassime se retire du tournoi de l'Omnium Banque Nationale, tournoi de tennis canadien, Masters Mill. Mm-hmm. Il se serait blessé au dos à l'entraînement.
1: Oui, ça vient de sortir là.
0: C'était notre dernier espoir canadien, mais évidemment qu'on lui souhaite le meilleur. Donc, s'il doit se retirer, ben qu'il se retire et qu'il guérisse rapidement.
1: Ouais.
0: Donc, qu'est-ce que vous avez hâte de voir? Moi, rapidement, là, je te parlais du tricheur avec José Godet. Tout le monde en parle, ça reste un rendez-vous.
1: Ah oui.
0: Le dimanche soir, je regarde ça avec ma femme, puis je trouve que
1: c'est réconfortant. Oui, c'est comme la petite routine qui se réinstalle, mais il y a des affaires le fun aussi qui viennent avec ça.
0: Oui, puis je me garde au courant de l'actualité.
1: Masterchef Québec aussi, ça m'excite bien gros, ça recommence cet automne.
0: J'ai jamais regardé.
1: C'est full bon, Pascal, tu devrais l'écouter. Puis aussi, je veux vous dire, moment de vérité. Moi, je co-anime ça avec Pierre-Yves Lard, ça commence cet automne.
0: Ça va vraiment être bon. J'y ai participé.
1: Oui.
0: Vous étiez très, très bon. Annie est au bout du fil. Annie, qu'est-ce que tu as hâte de voir?
2: Moi, j'ai hâte de voir Alerte et L'amour qui est dans le pré.
1: Oh
0: ça,
1: my
0: mes deux
1: God.
0: Petits. Annie, tu sais que ma femme, Julie Ringuette, joue dans Alerte?
2: Pour vrai?
1: Ben oui.
0: Elle joue Valérie. Et là, ça a l'air que l'intrigue, là, c'est autour d'elle. Là. Est-ce qu'elle aurait empoisonné Sophie Préjean ou non? T'as-tu suivi ça, toi?
2: Oui, j'ai suivi, puis j'ai vraiment hâte. Je pense que oui.
1: Mais là, t'as des scoops, là, Pascal.
0: Oui, Annie, si tu me fais un Vermin Interact de 50$, je te dis ce qui se passe dans la prochaine saison.
1: Bien sûr.
0: OK, elle pense que je joke. Hey, on te souhaite un bel automne de télévision, mais on continue de profiter de l'été, ma chère Annie, OK? Merci de ton appel.
2: Je vais vérifier le punch à la fin.
0: Oui. Ciao, bonne journée à toi.
2: Merci, bonne journée.
1: Bye. Bye.
0: Quelqu'un nous dit Docteur Bouton, là, c'est très bon. Et Chanteur masqué, ça revient beaucoup.
1: Oui, ça recommence dès le 13 septembre aussi. Moi ça me trille bien gros. Là. Toi aussi, Pascal. Là. Moi,
0: ça.
1: Je soupçonne que tu fais partie des mascottes cette année.
0: Je suis dans Sébastien cette année, moi.
1: T'es dans
0: Sébastien Benoît.
1: Parfait, c'est ça que je pensais. Très bien.
0: Parce
1: bonne
0: que
1: répartie.
0: J'aimerais lui succéder un jour. Fait que je prends des notes mais dans lui pendant qu'il anime.
1: C'est très bien.
0: Où c'est qu'on est rendu? Là,
1: ben là, on s'en va écouter du petit Coldplay et Chainsmokers.
0: Merci, Chloé. T'es bonne.
1: Ben, c'était pas yarb. C'était pas yarb, ça, ce que je viens de faire.
0: Oui, c'était yarb. C'était arrête.
1: J'aurais pu faire mes preuves autrement. Non.

0: voyais ce matin sur les réseaux sociaux de Sylvain Cossette, qui était en dernière répétition. Il fait la mise en scène du spectacle Karaoké 90 de Ludovic Bourgeois. Ils partent justement, ils s'en vont jouer ça, c'est sûr que ça va.
1: Ça va être
0: bon.
1: Malade.
0: Ce gars-là, c'est une bête de scène, hein, quand même.
1: Ben, Ludo ou Sylvain? Oui, ben, les deux, là.
0: Les deux, ouais, ensemble. Vraiment. Quel beau mix. J'ai besoin, Chloé, de ton opinion et de l'opinion des auditeurs, surtout des mères, des pères de famille.
1: OK.
0: Tu sais, des fois, notre micro sert à vous exposer des trucs qu'on vit à la maison. Ma fille de 8 ans, Sam. C'est cassé le pied en début d'été. Je veux pas juste revenir là-dessus. C'est pas ça le point, mais il y a peut-être un lien. Souvent, elle agit comme un bébé. Et elle va parler un petit peu en bébé. Puis, oui, papa. Puis, on avait une fête d'enfant en fin de semaine. Et on a des amis du même âge qu'on connaît depuis longtemps qui, eux, font plus ça.
1: Ouais.
0: Puis, elle l'a fait quand même devant eux. Ils se baignaient. Puis, moi aussi, j'avais le ballon. Puis là, moi, je suis comme, ah non, Sam, là, j'ai pris Sam à part, ma fille. J'ai dit, là, tu peux plus faire ça, là, le bébé. Là.
1: Ouais.
0: Elle dit, pourquoi? J'ai dit, ben, les autres voudront plus jouer avec toi, là, si t'agis comme un bébé, parce qu'ils veulent, ils veulent être grands, les autres. Puis là, j'ai vu que ça le brassait un peu. Fait que je me suis dit, ah, faut que je me calme les nerfs. Ma femme, Julie, m'a dit, là, laisse-la faire. Là, elle a besoin d'être réconfortée.
1: Ouais.
0: Son pied, ça doit jouer dans la tête. Fait qu'elle a besoin d'amour. Mais moi, je voulais mettre en place une genre de feuille de grande fille. J'ai dit à Sam, si t'es une grande fille pendant 10 jours, on peut même écrire une lettre à ton bébé Sam, puis on remercie d'avoir été un bébé, mais là, tu deviens une grande fille. Je vais te donner une récompense à la fin des 10 jours. C'est une bonne affaire. Est-ce que je devrais faire ça? Est-ce que je devrais la laisser être un bébé? Mais j'ai peur que les autres la jugent et ne soient plus là, son
1: mais
0: amie. T'sais.
1: Est-ce qu'elle s'est mise à faire ça récemment? Mettons, elle faisait plus ça, puis c'est nouveau, mettons, que c'est réapparu? Ou...
0: Elle a toujours eu un petit côté bébé qu'elle sort une fois de temps en temps, mais c'est que ça part pas.
1: Oui, je comprends.
0: Moi, j'ai peur que les autres rient d'elle. 11-007, bon, avez-vous vécu ça? Donnez-moi votre opinion, j'aimerais ça vous parler. Puis vraiment, là, j'ouvre mon cœur. Je ne sais pas si je fais la bonne affaire. J'ai besoin de votre opinion.
1: C'est fou intéressant.
0: On va vous lire et on vous parle après Sabrina Carpenter, Espresso. Vous êtes à rythme. Merci de participer à la conversation.

0: tellement pour vos précieux conseils, vos réactions. Je vous partageais le fait que ma grande fille de 8 ans parle encore souvent et agit en bébé. Puis moi, j'ai peur. La vérité, j'ai peur qu'elle se fasse intimider. Ouais, que les gens rient d'elle. Et je vous demandais si fallait que, pas je la chicane, mais que je la réprimande, mettons qu'elle fait ça.
1: Tu disais de pas faire ça, puis
0: que je lui ai promis une récompense si elle arrêtait d'être un bébé. C'est peut-être pas la meilleure affaire.
1: Puis moi, je me demande si elle fait ça quand vous êtes pas là, mettons. C'était présent. Tu sais, des fois, ça fait comme, ah, oh, c'est mon intimité, c'est ma famille, je fais ça, mais peut-être qu'elle fait pas quand vous êtes pas là. Je sais pas.
0: Quelle bonne question. J'aimerais être un petit oiseau.
1: Ouais, c'est ça. Je pourrais pas le savoir. Il y a plein de belles pistes, là, sur ma messagerie.
0: Je veux saluer Francine qui me dit, l'ami de Sam parle aussi en bébé.
1: C'est ça.
0: Elle a le même âge, c'est une voisine, donc je te salue. Salut Francine, salut Esmé.
1: Ça fait peut-être partie de cette tranche d'âge-là. Il y a Lynn qui nous propose de dire promettre une surprise si elle devient grande en 10 jours, c'est peut-être pas la bonne chose. Peut-être qu'elle cherche juste ton attention, en fait. Fait que, tu sais, c'est quelque chose de peut-être moins viable de dire je te donne une surprise si tu fais ça pour les 10 prochains jours.
0: Bon, comme il n'y a pas de docteur et de psychologue dans l'avion, Mélanie se pose la même question. On a demandé à ChatGPT.
1: Ouais.
0: Chat dit qu'à 8 ans, c'est normal que les enfants reprennent une voix de bébé ou adoptent des comportements plus infantiles. Ils le font pas parce qu'ils régressent, mais parce que ça peut leur apporter du réconfort. Ils veulent attirer l'attention. Ils veulent exprimer un besoin émotionnel. Et c'est vrai que Sam vit quelque chose avec son pied cassé. On suggère de ne pas l'empêcher, mais plutôt de l'encourager et de la féliciter quand elle a un comportement de grande. Ouais. Fait que, mais ça, moi, ça me parle, tu vois, de lui donner des tâches de grande. Ça revient au 11-007.
1: Oui, oui, oui.
0: Fais-tu faire des trucs de grande, puis quand elle réussit, tu la félicites et l'évolution sera incroyable par la suite.
1: Ouais, vraiment. Mais tu sais, Eric encore le répète, là, que c'est peut-être quelque chose pour attirer votre attention puis votre soutien là, dans ce qu'elle vit, là, dans son petit... sa période de bobo. Là.
0: Mais merci tellement, vous me faites cheminer. Je continue ma réflexion, mais...
1: Mais au moins, t'es pas le seul, hein, c'est fou.
0: Ben oui.
1: Ça revient vraiment comme thématique, là, comme parent.
0: Mais tu comprends? Je me rappelle des fois au primaire.
1: Je m'en souviens, moi aussi, on avait une qui parlait bébé, puis...
0: On riait d'elle.
1: Ouais. Faut pas
0: faire ça. Merci beaucoup, le quiz dans le trafic, ça s'en vient. Ray, Where is my husband? Aussi, bougez pas.
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4: Ici Caroline Scott, voici vos nouvelles locales. Il pourrait bientôt être plus facile d'obtenir de l'aide à domicile pour les personnes en perte d'autonomie. Québec s'apprête à étendre son programme renouvelé d'exonération financière pour ce type de service dans 9 régions. Le ministère de la Santé confirme d'ailleurs que l'Outaouais en fera partie. Pendant des années, Janet Lorrain a appris à des milliers de personnes à prendre le volant avec confiance. Aujourd'hui, à l'aube de ses 80 ans, c'est elle qui doit reprendre le volant de sa vie sur la route la plus difficile. Après avoir roulé pour soutenir la lutte contre le cancer, c'est maintenant elle qui fait face à la maladie. Une véritable guerrière qui refuse de baisser les bras. Et des technologies existent maintenant pour faciliter l'apprentissage, améliorer la performance au golf et propulser la relève. 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Tout ça ce soir au TVA Nouvelles de 17h58.
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5: On a un beau retour à la fluidité présentement sur le réseau routier de l'Outaouais. Les seuls points de friction qu'on voit, c'est pour des allumetières principalement. Ça concerne le secteur des carrefours giratoires et bien sûr, l'approche du chemin Vanier en direction nord. Si vous voyez quoi que ce soit se produire, accident, ralentissement, faites-nous signe par texto 11007 pour nous joindre. 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
1: Thématique tennis, ma chère Chloé, parce que...
2: Yes, je vais être boom.
1: Ben oui, tu vas être bonne.
2: Mais non.
1: L'Omnium Banque Nationale bat son plein en ce moment. Je vous en parle pas trop parce que ça pourrait te donner des indices dans le quiz. Un service parfait au tennis qui touche la ligne centrale et que l'adversaire ne peut pas retourner. On appelle ça... Et on cherche un groupe pop suédois des années 90. Est-ce que tu sais comment on appelle ça un service parfait?
2: Pour vrai, non.
1: OK. C'est un as.
2: Un as.
1: Un groupe suédois pop des années 90.
2: Ah, Ace of Base.
1: Bravo.

0: Okay,
1: je vais donner plus de jus. C'était notre espoir canadien pour ce tournoi. Quatrième joueur mondial au classement de l'ATP, l'Association of Tennis Professionals. Il a dû se retirer du tournoi aujourd'hui. Mais s'il avait gagné le tournoi, ça aurait été un grand bonheur et non un tout petit, comme le chante le chanteur au même prénom. C'est-tu
0: Félix
1: trop compliqué?
0: Ah. Le petit bonheur.
1: Bravo.
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0: Ah, c'est bon, tu Félix Leclerc.
1: Hey, c'est bon, hein? Ça fait du bien. Le tournoi de Montréal et Toronto, en même temps, les femmes sont à Toronto, les hommes sont à Montréal et ça change d'année en année, est un ATP Master 1000 depuis 1990. C'est donc l'un des 9 plus grands tournois masculins au monde après les grands chelems. Il y a des catégories. Ouais. Tu vas comprendre où je m'en vais avec ça. Donc, une victoire au Master 1000 te donne 1000 points au classement mondial. On cherche une chanson d'un des groupes de métal les plus influents de tous les temps.
0: Metallica.
1: Master.
0: Of Puppets.
1: Bravo.
0: Yeah!
1: C'est sûr que c'est un enchaînement spécial, Félix Leclerc et Metallica.
0: Oui, en tailleur.
1: Pas dans la même soirée. Il y en a une qui a de la pinotte, l'autre pas. Il y a des différents coups au tennis. Le coup droit, donc si t'es droitier, tu frappes avec une main, la main droite. Le revers, ça c'est un coup frappé de l'autre côté du corps. Donc si t'es droitier, tu frappes à gauche.
0: Ouais.
1: Il y en a qui le font à deux mains. Certains le font à une main. Roger Federer le faisait à une main, le revers. C'est incroyable. Une volée est un coup de tennis où le joueur frappe la balle avant qu'elle ne touche le sol. Fait que si ton adversaire t'envoie la balle,
0: ouais,
1: habituellement, elle peut rebondir une fois et tu la retournes. Mais si elle ne rebondit pas et que tu la frappes, c'est une volée. On entend le mot « volée » dans une chanson de Natacha Saint-Pierre.
0: Est-ce que c'est un... tu trouveras.
1: Non, à chacun son histoire.

0: Hey, wow, merci Pascal pour ce beau showback. Oh, ça aussi, ça donne un bon. Mon Dieu. Hey, ça, c'est la première partition que j'ai achetée pour apprendre à jouer au piano. Cette chanson-là. Ouais.
1: Il n'y a pas de piano dedans. Il est dans le métro dans l'histoire. Ouais.
0: Subway.
1: My life Subway. Is brilliant.
0: Ouais. I saw in the subway. She was with another man.
1: Another man.
0: C'est You're Beautiful de James Blunt.

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0: aussi dirait c'est incroyable.
1: Pascal, oui. Est-ce que t'aimes faire ton lavage dans la vie?
2: Eh boy, non, c'est la chose que je déteste le plus au monde.
1: Il y aurait peut-être une nouvelle technologie qui pourrait t'aider à faire moins souvent ton lavage.
2: Des robots?
1: Non.
2: OK, parfait.
1: C'est écologique et parfait pour les paresseux qui aiment pas laver leur linge fréquemment. Ou les petits crottés, comme on peut les appeler également.
2: Présent.
1: Oui, il y a quelque chose, qui est mis sur le marché, qui est accessible. Peu cher quand même pour ce que c'est. Nouvelle invention. Devinez qu'est-ce que cette nouvelle invention?
2: OK, 11007, vous aussi direz c'est incroyable. Et une autre affaire bien incroyable. Parce que Étienne, qui est notre producteur au contenu,
1: oui.
2: Lui, là, il a le bras long.
1: Ce gars-là, ouais,
2: il a été directeur musical dans plein de stations au Québec.
1: Ouais.
2: C'est une machine.
1: Pouvoir.
2: Et tantôt, je t'ai fait plaisir avec du Natacha Saint-Pierre.
1: Arrête, là.
2: Et je sais que ça fait plaisir à plusieurs auditeurs et auditrices. À chacun son histoire, Natacha Saint-Pierre, à rythme.
1: Merci tellement.
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1: Oh my God, c'est bon, bon.
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0: vous aussi direz, c'est incroyable.
1: Donc, je vous parlais d'un avancé qui pourrait plaire aux paresseux du lavage.
2: Oui, présent.
1: Il y a maintenant, puis c'est fait là, c'est nouveau, c'est inventé, un t-shirt pouvant être porté 30 jours consécutifs sans avoir à être lavé.
2: Hein?
1: Parce que c'est fait de fibres de laine de mérino. Puis ça, c'est ça prévient la propagation. Il n'y a pas d'odeur. Puis c'est bon aussi. En fait, ça a été pensé pour les voyageurs, ceux qui veulent pas trop laver souvent leur linge. Fait que c'est bon, c'est écologique. On fait moins de lavage. Nos vêtements durent plus longtemps. Et ce T-shirt coûte 79 US. Fait que c'est quand même accessible. Là, imagine, t'as une coupe de T-shirt de même.
2: Mais j'en veux 4, là, puis c'est ça.
1: C'est ça, 30 jours. Tu peux le porter 30 jours, puis ça pue pas.
2: Hey, merci pour ça.
1: Merci.
2: Pour vrai, ça m'intéresse.
1: On en achète-tu un?
2: Mais hein?
1: En fait.
2: Juste aujourd'hui, Bouge ton tank, James Blunt, Jean-Leloup Isabelle, Ray, Where is my husband, L'Amour, Karim Ouellet, N'Sync, les Backstreet Boys, Sean Paul, on a même joué du Natacha Saint-Pierre.
1: Un hit oublié.
2: On revient demain avec la meilleure musique et un peu de plaisir,
1: à
2: évidemment.
1: Demain.
2: PM Babin s'en vient. Bye!
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2: Bonne fin de journée. J'ai croisé sur le trottoir en m'en venant en station une dame pure inconnue. Je la connais pas. Puis elle m'a dit, elle lâche une phrase. Là, par exemple, il fait beau. Et en me regardant avec un gros sourire, ça a fait ma journée. Là, par exemple, il fait beau. On a une magnifique soirée. Un autre beau mercredi soir avec les fêtés du mois d'août ce soir. Bonne fête, Joe Jonas.
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0: Shania Twain.
1: I'm out of here.
0: Vous comprendrez qu'on se fait une liste des fêtés du mois d'août, ceux qui soulignent les grands artistes qui soulignent leur anniversaire pour le mois d'août. Puis on s'est fait, honnêtement, on a eu du fun à sortir les dates d'anniversaire des artistes. Puis il y en a, honnêtement, une très, très grosse liste. Ça commençait ce soir sur les ondes de rythme avec Joe Jonas du trio Jonas Brothers qui aura 37 ans le 15 août prochain. C'est quoi, la semaine prochaine, dans 10 jours? On a eu Shania Twain, 61 ans le 28 août à l'air de 35. Et celle-là, je pense que vous la connaissez. Ça va fêter en grand le 16 août prochain alors qu'elle aura 68 ans. La reine, oui, elle-même. S'il vous plaît, accueillons

Avez-vous été voir le film cet été? Cinépark, cinéma. Ça va devenir un classique. Taylor Swift dans la bande sonore originale du film Histoire de jouets, la nouvelle version, nouvelle mouture de 2026. Des airs country à la façon de Morgan Wallen dans

0: 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Vous êtes à Montréal, Québec, Saguenay, Trois-Rivières, Gatineau, Lestrie, Sherbrooke et ailleurs en vacances. En road trip, on vous salue. Bon mercredi, c'est PM. Jusqu'à 20h ce soir, il sera de passage à l'international de Montgolfière de Saint-Jean-sur-Richelieu la semaine prochaine. Gabriel Fredette à rythme.
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0: C'est ce qu'on devrait dire à l'école. 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
1: Une excellente soirée. Les hits de l'été, c'est PM à 25 aujourd'hui. Un bon mercredi. Le girls band préféré des années 90. Un groupe qui a marqué, oui, la décennie. Oui, une génération. Peut-être même votre enfance. Avec le plus gros hit du groupe dans un instant. Ça suit la pause à rythme dans les hits de l'été. Je veux saluer quelques personnes qui nous ont texté sur la bulle de conversation. Diane, bonsoir. Frédéric de Jonquière. Brenda qui a terminé son heure et demie de jardinage aujourd'hui. Et Francine Turgeon, en préparation pour le souper avec la bonne musique, elle dit merci PM, ben merci à vous d'être là.
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3: Dans le fond, moi, qu'est-ce que j'aime des feux d'artifice, c'est quand tu passes une belle journée à Ronde, puis après ça, t'es avec ta famille, tes amis, puis tu vois les feux d'artifice. En plus, ils sont super gros, puis ils durent longtemps, fait que t'en as pour ton argent. 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
1: Attention, attention, je vous lève mon verre et mon cocktail à tous les 5 à 7 improvisés parce que l'été, là, c'est comme vendredi à tous les soirs finalement. Ben là, mercredi soir, et c'est la demande de Karine du groupe Desjardins au centre-ville de Montréal, sur la terrasse avec les collègues pour...

0: On a entendu Julie Bélanger juste avant. Je vous informe, les amis, que Julie sera de cette émission la semaine prochaine. J'ai eu l'occasion. Enfin, on s'est planifié un petit entretien, là. Puis on va se parler notamment du show qui s'en vient, son grand retour à la radio dans moins de deux semaines maintenant, mais surtout de son top 3 musical. On est curieux de savoir qu'est-ce qu'elle écoute. C'est quoi qui l'a fait triper? Alors, on va vous présenter son top 3 la semaine prochaine. Je pense qu'on se met ça jeudi. Jeudi prochain pour la dernière des hits de l'été. Ça va se faire sur nos ondes. En attendant, ce qui s'en vient, c'est Marc Dupré et les colocs. Au retour, un excellent mercredi chaud d'été.
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Ou comme on disait à l'époque, le mois d'août. Alors, qu'est-ce qui se passe pour le mois d'août? Dans les prochains jours, on en a du stock. On fait le tour après Céline, Ariane et Fouki. Funky avec 80s dans les hits de l'été. Bon mercredi.

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1: Ah ouais, Catherine, hein? Merci pour la suggestion d'activité sur la messagerie texte. Sortie rafraîchissante en famille pour se refroidir un petit peu. Crème glacée, slush, barbotine, iceberg. Comment t'appelles ça? Brise-glace. Tous les synonymes. On vient de nous créer des faux besoins, là, Catherine. Merci beaucoup pour la suggestion. Sinon, ce qui se passe pour la prochaine semaine, hey, on en a des choses. Pique-nique électronique, Hillsonic à Montréal. Fierté Montréal avec le défilé cette fin de semaine. L'International des feux, l'Auto-Québec, c'est la grande finale à la ronde demain. Québec, vous avez Juste pour rire qui se termine. Vous avez les fêtes de la Nouvelle-France. Si vous voulez voir des gens costumés comme à l'époque et revivre ça dans le Vieux-Québec, il va y avoir du touriste en fin de semaine, c'est sûr et certain. On suit à Trois-Rivières la série hommage à Jean Leloup. Si vous avez des billets, tant mieux. Bon spectacle pour le Cirque du Soleil. Sinon, ben, rendez-vous directement dans le centre-ville. Allez visiter, allez. Il y a plein d'activités gourmandes, notamment au centre-ville de Trois-Rivières. Saguenay, vous vous rendez notamment au Festival en chanson de Saint-Ambroise en fin de semaine. À Sherbrooke, on se prépare tranquillement pour le Festival des traditions du monde la semaine prochaine. Et si vous êtes dans le coin de Gatineau, ben, il y a notamment les grands feux du casino du Lac-Léman.

0: posé qui sera, et ça je l'avais oublié, au Festival de la Poutine dans les prochains jours. Ça se passe à Drummondville, ça c'est un autre gros festival pour la fin de semaine. On va se déplacer encore. Que voulez-vous? On profite encore des belles semaines d'été. C'est PM Babin, il nous en reste deux, hein? Deux ensemble dans les hits de l'été en soirée. Notre lancement de programmation à nous, j'ouvre mon agenda, c'est bien le lundi 17, c'est ça, ouais. Lundi le 17, lancement de programmation à rythme avec plein de nouveautés. L'arrivée et le retour de Julie Bélanger aussi, ça va se faire sur nos ondes. On va avoir plein du fun, ça, c'est sûr et certain. Passez une belle soirée avec Cain dans un instant.
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très beau. Température cette nuit entre 16 et 21 quand même. Ça va descendre. Ça descendra pas en dessous de 21 à Montréal quand même. On aura somme toute une belle journée demain, quoiqu'il y aura quelques averses là. Les averses vont arriver peut-être même en après-midi, risque d'orage.

Franco jusqu'à minuit pendant qu'on se fait un petit marshmallow autour du feu de camp en camping. Salutations à vous autres. Bonne route et de bonnes vacances surtout avec nous autres. C'est PM Babin. Souhaitez-moi bonne chance. Je vais exterminer un nid de guêpes ce soir chez nous. Oui, oui, ils se sont installés en dessous de notre balcon. C'est assez gros quand même. Ça se pourrait qu'elle nous parle demain avec ma langue enflée.

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24: Que de la broue dans le toupette ces temps-ci. Je sais pas vous autres, mais je suis partagée entre l'efficacité que j'ai envie d'avoir dans les activités professionnelles que je fais et mon envie de me reposer, de profiter de l'été, de pas être efficace, de juste profiter du soleil, manger des fraises puis du blé d'Inde. Si c'est votre cas aussi, écrivez-moi 11007 ou via la bulle de conversation de l'app Cogeco Média. Je veux savoir comment vous vivez cette alternance de travail et de vacances qu'on essaie de faire un peu tout en même temps pendant l'été. La musique de Tibbs s'en vient, mais tout de suite, Corneille avec D'amour ou d'amitié.

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